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quoi? Ça fait plaisir de vous voir à l'écoute. Hey, vu que c'est un hommage pour tous nos grands-parents à tout ça, et bon, on va faire un petit coin. Un petit coin comme en Afrique. Tu sais, s'il y en a ici qui connaissent un peu l'Afrique ou les Antilles, là-bas, chaque fois. Attends. Là-bas, chaque fois, quand tu vas ouvrir une bouteille de rhum ou ce que tu veux, hein, tu vas verser une petite goutte avant de partager avec les frères. Et tu sais, là-bas, c'est comme on dit, c'est pour boire un coup avec les anciens, avec les ancêtres, tous ceux qui sont plus là. Des fois aussi, à la maison, tu vas trouver une assiette. Là-bas, c'est on dit, on va manger avec les ancêtres. Et souvent, tu vois une bougie, c'est aussi pour personnaliser ça. Donc là, vu que c'est un hommage pour tous nos grands-parents, si t'as imbriqué quelque chose, c'est pour qu'on soit bien accompagné par tous nos ancêtres blancs et noirs. Yeah man! Et si t'as pas de briquet, tu lèves ta main. Hey Paléo! Hey, c'est joli comme ça. Hey, baissez les lumières, là, baisse la lumière. Vous voir que les briquets.

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2: 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Une nouvelle demi-heure d'actualité sur la radio du monde. Bonjour Marion Cazanov.
3: Bonjour Arthur Pauvelet.
2: Et elle a une des promesses peu convaincantes.
4: Les lycéens français pas satisfaits de la réponse du gouvernement face à leurs revendications. Ils comptent poursuivre leur mouvement alors que plus de 700 établissements étaient perturbés hier. Entre menaces russes et coups de la ville, les laitons appelés aux urnes aujourd'hui pour les législatives. En tête des intentions de vote, le parti de centre-droit, liste unie, parti du Premier ministre sortant. L'épidémie d'Ebola poursuit sa progression en République démocratique du Congo. La barre des 4000 morts a été dépassée. Et puis en football, première déception pour l'équipe de France version Zidane. Les Bleus tenus en échec par l'Italie hier soir, un partout en Ligue des Nations. Un début de dialogue en France après 10 jours de blocage dans les lycées. Plus de 700 établissements sur les 3700 que compte le pays étaient perturbés hier. Les élèves réclament de meilleures conditions de travail. 3 syndicats ont pu faire entendre leurs revendications hier. Ils étaient reçus par le ministre de l'Éducation, Édouard Geffray. Mais les réponses apportées n'ont pas été suffisantes, Amélie Beaucourt.
5: Emploi du temps surchargé, bâtis scolaire en mauvais état, santé mentale des jeunes préoccupante. Voilà quelques-unes des revendications que portaient les 3 syndicats reçus par le ministre de l'Éducation vendredi. Des revendications entendues, mais peu de propositions satisfaisantes en guise de réponse. Louis Le Toublon est vice-président du syndicat Les Lycéens.
6: On n'a pas eu d'engagement concret. On est un petit peu déçus, mais on doit mener maintenant un travail de fond auprès du ministère et poursuivre la mobilisation dans les lycées afin de continuer à avoir un rapport de force et d'obtenir des mesures.
5: Une mobilisation avec laquelle les étudiants du supérieur sont également solidaires. Héloïse Lefebvre-Milon, présidente de l'Union étudiante, les appelle à rejoindre les lycéens et lycéennes.
7: On partage aussi les mêmes revendications, c'est-à-dire plus de budget globalement pour la jeunesse, parce que la jeunesse aujourd'hui, elle représente l'avenir du pays et qu'on ne peut pas se laisser sous-financer de la sorte, parce que les jeunes qui sont au lycée, les jeunes qui sont à l'université, c'est ceux et celles qui vont travailler demain, ceux et celles qui vont faire face aux crises climatiques, à la crise sociale, et qu'on doit être formé à la hauteur des enjeux qui sont les nôtres.
5: Côté ministère, Édouard Geffray a annoncé le lancement d'une plateforme de consultation à destination des lycéens. Un premier pas salué, mais trop timide pour les organisations syndicales.
4: Et ces organisations appellent à la poursuite de la mobilisation et souhaitent un acte 3 mardi avec une journée de grande manifestation nationale. Les blocages de ces derniers jours ont été émaillés de violence. Plus de 1700 personnes ont été interpellées hier, 5000 depuis le début de la semaine. 300 policiers et gendarmes ont été blessés, ainsi qu'une quarantaine de chefs d'établissement. Des professeurs et des élèves dénoncent, eux, des cas de violence policière. On reviendra sur ce mouvement lycéen en France dans RFI Matin avec notre invité Marius Ménil, co-secrétaire général de l'Union syndicale lycéenne. Entretien dans un peu plus de 2 heures avec Paul Lonsin-Spinelli. En Ukraine, la situation extrêmement dramatique à Kiev, c'est ce qu'a dit hier le maire de la ville, Vitali Klitschko. Les frappes russes sont incessantes sur la capitale. Le pont Pivdeni dans le sud a été touché à plusieurs reprises, ce qui perturbe largement le trafic. Vladimir Poutine, le président russe, a décidé d'agir sans plus aucune règle contre des cibles civiles, a déploré Volodymyr Zelensky, le dirigeant ukrainien. Et c'est dans ce contexte que se déroule aujourd'hui les élections législatives en Lettonie. Les États baltes ont plusieurs fois dénoncé des incursions aériennes sur leur territoire, mais aussi une guerre hybride du Kremlin accusée de pousser vers l'Europe via la Biélorussie des milliers de demandeurs d'asile venus du Moyen-Orient et d'Afrique. La menace est donc palpable à Riga et l'enjeu des dépenses en matière de défense est crucial. Agnieszka Kumor.
8: En 2026, la Lettonie a consacré un peu moins de 5% de son PIB à la défense. Mais à partir de l'année prochaine, les 5% de dépenses militaires devront être garanties dans chaque budget annuel. Remplir cet engagement ne sera pas chose facile pour le prochain gouvernement. Certes, les achats de matériel militaire devraient stimuler l'investissement public et celui des entreprises. La croissance du PIB letton est bonne et devrait même progresser de 2,2% l'an prochain, mais la consommation intérieure est toujours freinée par une inflation trop forte. Difficile dans ce contexte d'augmenter les impôts. La Commission européenne avait proposé d'augmenter les fonds de défense à l'échelle de l'UE dans son budget 2028-2034. Riga a demandé 7 milliards d'euros supplémentaires sur ces fonds, mais ils ne sont pas encore garantis pour la Lettonie, alors que l'Allemagne réclame déjà des coupes de plusieurs centaines de milliards d'euros dans le prochain budget commun.
4: Et en tête des intentions de vote, donc aujourd'hui, le parti de centre-droit Liste Unie, parti du Premier ministre sortant Andris Kulbergs, mais sa coalition devrait en ressortir affaiblie. Aux États-Unis, les prochaines élections, c'est dans un mois, les midterms, les élections de mi-mandat. L'un des enjeux du scrutin, c'est le prix des carburants qui flambe à cause de la situation au Moyen-Orient. Pour amorcer une baisse des prix, les pays du G7 ont décidé de libérer jusqu'à 100 millions de barils des réserves d'urgence. Une décision prise donc hier sous pression américaine, mais cette solution ne peut pas tenir sur le long terme. C'est ce qu'explique Thierry Bross, expert énergie et professeur à Sciences Po Paris.
3: On est sur une solution à plutôt court terme, puisque Trump essaye de pouvoir tenir et de faire en sorte que l'électeur américain ne soit pas trop irrité par le prix du diesel qui, aux États-Unis, a presque été multiplié par deux. Et je suis pas sûr que augmenter ou mettre des barils sur le marché, des barils de stock stratégique, fasse vraiment baisser les prix. Ça peut-être limitera la hausse parce que la demande a baissé, mais pas suffisamment par rapport à l'offre. Et donc, vous essayez de mettre une rustine sur le tonneau des Danaïdes. Donc, ça va vous aider à un moment, mais pas plus. Et normalement, les traders regardent à long terme, hein, un peu plus long terme. Le marché a une vision du futur, pas d'hier. Et donc, pour le marché, la vraie question, c'est quand est-ce que ces guerres s'arrêtent?
4: L'expert énergie Thierry Bross, propos recueillis par Anne Verdaguet. En République démocratique du Congo, l'épidémie d'Ebola poursuit sa progression. La barre des 4000 morts a été dépassée pour plus de 8000 cas. Le chef de la diplomatie française, Jean-Noël Barrot, doit se rendre aujourd'hui à Bunia, capitale de la province de l'Ituri dans l'Est, épicentre de l'épidémie. Il se rendra notamment dans un centre de traitement de malades géré par l'ONG française Alima. Jean-Noël Barrot qui est arrivé hier à Kinshasa. La RDC qui signait en décembre 2025 un mémorandum sur la défense et la sécurité avec les États-Unis. Son contenu, à l'époque, n'avait pas été révélé. RFI rapportait alors qu'il devait ouvrir la voie à une coopération plus étroite, sous réserve de réforme de l'armée congolaise. Et le texte que nous avons consulté permet aujourd'hui d'en préciser les contours, Patient Ligaudy.
9: Premier élément, la protection des minerais critiques et des terres rares figurent explicitement parmi les objectifs du partenariat avec celle des infrastructures stratégiques et le respect de l'intégrité territoriale congolaise. Pour renforcer l'armée, le texte envisage d'abord davantage de formation. L'ambition affichée est de faire bénéficier la RDC du plus grand programme de formation militaire professionnelle d'Afrique centrale. Renseignement, logistique et génie militaire sont notamment cités. S'y ajoutent le contrôle des frontières et les échanges d'informations. L'aide à l'équipement et à la modernisation des moyens militaires relève, elle, d'une étape conditionnelle. Washington se dit prêt à les examiner si l'armée congolaise démontre des progrès durables dans sa professionnalisation, le respect des droits humains et l'obligation de rendre des comptes. Mais aucun financement n'est garanti. La coopération dépend des ressources disponibles et des lois applicables. Prévu pour 5 ans, ce mémorandum n'est pas juridiquement contraignant. Des textes complémentaires doivent préciser les modalités pratiques.
4: Et 14 Français vont être jugés dans les semaines à venir en Irak. Ils sont soupçonnés d'avoir appartenu au groupe État islamique et risquent la peine de mort. Ces Français, pour l'instant, sont privés de défense. Hier, leurs avocats ont appris par le Quai d'Orsay qu'ils étaient interdits de territoire irakien. Ils dénoncent, Oriane Verdier, l'inaction de l'État français.
10: Marie Dosé et Mathieu Bagard devaient partir ce samedi pour être aux côtés de leurs clients qui risquent d'être condamnés à la peine de mort dans les jours à venir. Mais Bagdad aurait émis une interdiction de territoire à leur encontre en cause leur témoignage devant la presse en janvier dernier. Ils dénonçaient le transfert illégal de Syrie en Irak de 47 prisonniers français et rapportaient des témoignages de torture. Parmi ces Français, de jeunes adultes emmenés mineurs en Syrie par leurs parents, des victimes qui risquent la peine de mort, lance Marie Dosé. Les deux avocats ne sont pas seuls à sommer Paris de réagir. La France fait preuve d'une totale inertie, regrette le Conseil national des barreaux de Paris. Alors même qu'il en va de sa responsabilité de fournir aux avocats français le droit d'exercer librement mais aussi aux ressortissants français le droit à un procès équitable, renchérit la Ligue des droits de l'homme. La Commission nationale consultative des droits de l'homme rapporte avoir demandé à plusieurs reprises le rapatriement de ces Français au Quai d'Orsay durant ces dernières années. Enfin, l'Association française des victimes de terrorisme rappelle qu'un procès équitable permet également aux victimes d'être entendues, ce qui n'est pas le cas au sein des tribunaux irakiens.
4: Oriane Verdi. En football, un premier accro pour les Bleus de Zinedine Zidane. L'équipe de France a concédé un nul un partout hier face à l'Italie en phase de groupe de Ligue des Nations. C'était au Stade de France. Premier match à domicile, première déception donc pour le nouveau sélectionneur qui a donc encore beaucoup de choses à peaufiner, Cédric de Oliveira.
11: C'était une soirée de fête pour Zidane au Stade de France, là où il a écrit sa légende. Mais l'Italie n'était pas venue pour servir de victime expiatoire et le défenseur Pierre Kalulu est sorti frustré.
12: Au vu du résultat final et des occasions qu'on a eues, forcément, après, on va essayer de retenir le positif pour avancer.
11: Il y en a, à présent la France a un style de jeu et elle s'y tient, même si elle manque d'efficacité sans Kylian Mbappé et qu'elle s'expose beaucoup trop défensivement. Mais pour Zidane, ses joueurs ont fait ce qu'il fallait.
13: Content du contenu, après pas pour le résultat forcément, parce que je pense qu'on méritait mieux. Puis après, ça, des choses qui arrivent, c'est le jeu. Mais vraiment très fier de mes joueurs.
11: Le nouveau sélectionneur a encore apprécié la classe de Michael Olise, auteur d'un merveilleux coup franc. Mais on l'a vu éructer sur l'égalisation italienne et le carton rouge de Dayot Upamecano. Erreur compensée par la solidarité affichée par le défenseur Jérémy Jacquet et ses partenaires.
14: Il a aimé le caractère qu'on a eu tout le long du match, surtout après le carton rouge. On est resté soudés même à 10. Et il a dit qu'on devait s'appuyer sur ce qu'on a fait ce soir pour obtenir les 3 points au prochain match.
11: Les chantiers sont importants pour Zidane qui va donc devoir digérer ce premier faux pas. Car le quatrième et dernier match du rassemblement arrive dès lundi face à la Belgique.
4: Les Bleus joueront donc contre la Belgique lundi, encore au Stade de France. Les Diables Rouges qui ont largement dominé la Turquie hier 3-0. Et à suivre aujourd'hui, les champions du monde espagnols contre la République tchèque. L'Angleterre, elle, se déplace en Croatie. 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
15: Voici donc l'actualité de ces derniers jours vue par la radio-télévision suisse, par RFI, Radio-Canada également, ici en France et enfin à la RTBF en Belgique. Avec d'abord cette semaine la mobilisation des lycéens en France, un peu partout. Les lycéens qui demandent de meilleures conditions d'apprentissage, mais la mobilisation a dégénéré. Interpellations multiples, blessés et dégâts importants. Retour sur cette mobilisation du côté de Nîmes dans un instant. En Belgique, nous avons retenu cette semaine la fermeture d'un centre d'aide d'urgence aux personnes sans domicile à Bruxelles. 130 places disparaissent alors que l'hiver arrive doucement, Marie-Laure de Kerckhove.
16: Oui, 130 places jusqu'ici réservées à des hommes isolés. C'est la conséquence d'une politique menée par le gouvernement fédéral. L'été dernier, il avait annoncé ne plus vouloir financer un millier de places au total.
15: Nous reviendrons aussi sur cette première dans l'histoire.
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2: Et c'est l'heure d'un nouveau journal. Bonjour Marion Cazeneuve.
4: Bonjour Paul, bonjour à tous. On est en Espagne dès le début de ce journal où le gouvernement socialiste de Pedro Sanchez encaisse un échec. Le Parlement rejette les deux textes qui devaient résoudre la crise du logement. Et malgré une mobilisation de plus en plus importante dans la rue, mobilisation importante également en France, le mouvement lycéen se poursuit, des blocages d'établissements émaillés de violence de la part de manifestants mais aussi de la police. La Lettonie organise aujourd'hui des élections législatives dans un contexte de guerre en Ukraine, tout près de ses frontières. On parlera aussi de ces manifestations organisées dans plusieurs pays du monde aujourd'hui contre l'utilisation des pesticides.
2: Et puis Marion, en football, premier accro pour l'équipe de France version Zidane. Les Bleus tenus en échec un partout par l'Italie en Ligue des Nations hier. On y revient dans le journal des sports après cette édition. L'Espagne s'enlise dans une crise politique et sociale.
4: Après le choc de l'expulsion d'une octogénaire, Marie-Carmen Abascal, dont le loyer avait presque quadruplé, le gouvernement présentait hier deux textes pour mieux encadrer le droit au logement, le droit des locataires. Ces textes prévoyaient notamment d'interdire les expulsions jusqu'à 2030 et de prolonger de 2 ans les bails qui arrivent à leur terme. Ils ont été donc rejetés hier au Parlement à Madrid. Madrid où l'on vous retrouve, François Musso. Après ce camouflage donc pour l'exécutif socialiste, François, à quoi s'attendre désormais en Espagne ?
5: Eh bien, la première chose, ce sont des manifestations dans la rue, à Madrid et ailleurs. La mobilisation a été annoncée par le syndicat des locataires qui coordonne la colère populaire depuis maintenant une semaine et l'éviction donc de l'octogénaire Marie-Carmen de son logement, l'étincelle de la rébellion. L'importance de ces manifestations va être cruciale alors même que des pluies sont annoncées tout le week-end. Il faudra voir notamment si les protestataires continuent de camper à la Puerta del Sol à Madrid et surtout s'ils annoncent une grève générale. Ce baromètre social sera très certainement le principal facteur que va prendre en compte Pedro Sanchez pour décider que faire. La grande question est de savoir s'il va, oui ou non, convoquer des élections anticipées pour fin novembre ou début décembre. Tous les dirigeants socialistes l'y encouragent, espérant que le nouveau scrutin soit un plébiscite sur le drame du logement et permette ainsi à la gauche de remonter la pente alors que les sondages donnent la droite majoritaire. D'après de nombreux médias, Pedro Sanchez devrait prendre sa décision au cours de ce week-end.
4: François Musso en direct de Madrid pour RFI.
2: Autre mobilisation massive, cette fois en France où les lycéens vont poursuivre leur blocage.
4: Pas convaincus de leur rencontre avec le ministre de l'Éducation, Édouard Geffray a reçu hier 3 syndicats lycéens. Il a promis un plan d'action pour accélérer le remplacement des professeurs. Les élèves déplorent leurs conditions de travail avec des établissements insalubres, des classes surchargées, trop de profs qui ne sont pas remplacés. Hier encore, plus de 700 lycées étaient perturbés sur les 3 700 que compte le pays. Une mobilisation émaillée de violence du côté des manifestants, mais aussi de la police, Sylvie Coffi.
6: Les images sont d'une rare violence. A immédiatement réagi le ministre de l'Intérieur, Laurent Nunez, suite à l'agression d'un policier à Belfort. On y voit un fonctionnaire être poursuivi par plusieurs personnes, puis jeté à terre et frappé. En marge des blocages organisés aux abords des lycées, le policier a été volontairement ciblé par des tirs de projectiles. Une enquête a été ouverte par le procureur de Belfort pour tentative d'homicide volontaire. Et ce n'est pas un cas isolé. En marge des cortèges, des individus extérieurs au mouvement de protestation lycéenne venus pour casser, ils ont été identifiés. En face, les forces de l'ordre, elles, sont également accusées de violences policières sur les manifestants. Un lycéen de 14 ans qui filmait la police a eu la mâchoire fracassée par un tir de LBD lors d'un blocage à Saint-Ouen-l'Aumône, en banlieue parisienne. Alors que le défenseur des droits s'est saisi jeudi dernier pour faire toute la lumière sur ces faits. L'IGPN, la police des polices, mène 3 enquêtes sur des faits similaires.
4: Sylvie Kofi. Et depuis lundi, plus de 5000 personnes ont été interpellées. Après leur rencontre avec le ministre de l'Éducation, les organisations lycéennes appellent à poursuivre la mobilisation, notamment mardi lors d'une grande journée de manifestation nationale.
2: Et on y revient justement après ce journal avec notre invité Marius Ménil. Il est co-secrétaire général de l'Union syndicale lycéenne. La Russie poursuit ses frappes sur des lieux stratégiques de la capitale ukrainienne.
4: Et ces frappes ont touché tôt ce matin un important pont de Kiev, le pont Nord Pivnitchny, deux jours après l'attaque du pont sud Pivdeni. Ces attaques perturbent la circulation. Ce sont les plus importantes sur des ponts majeurs depuis le début de la guerre à grande échelle lancée par Moscou en février 2022.
2: Et c'est dans ce contexte, Marion, que la Lettonie organise des élections législatives.
4: Scrutin dans un pays balte, membre de l'OTAN, habitué aux incursions de drones sur son territoire. La Lettonie accueille des milliers de réfugiés ukrainiens et le parti de centre-droit Liste Unie, parti pro-européen du Premier ministre sortant, est donné en tête des intentions de vote. Si la menace russe plane sur le scrutin, elle n'est ni imminente ni traitée comme une priorité par les candidats. C'est ce qu'explique Céline Bayou, rédactrice en chef de la revue en ligne Regard sur l'Est.
7: Je pense qu'il y a à la fois une conscience très forte en Lettonie d'être en première ligne, puisqu'ils sont à la frontière. Et en même temps, on a en ce moment vraiment un discours qui est assez intéressant de la part des autorités dans les trois pays baltes, qui sont en mode n'exagérons pas la menace militaire directe sur nos territoires, en tout cas imminente. Il n'y a pas de menace conventionnelle imminente. Ça crée une espèce de situation qui paraît quasiment contradictoire, où à la fois il y a une grande angoisse et en même temps il y a un discours qui se veut un peu rassurant auprès des populations pour dire cette menace elle n'est pas imminente, donc il faut traiter le sujet différemment en fait, et notamment une réflexion sur comment on traite la question de la prétendue hybridité, c'est-à-dire de la multiplication des menaces russes sur les territoires de l'UE et de l'OTAN. Auprès des électeurs, ça peut créer aussi une situation un petit peu, enfin dans leur réflexion, une espèce d'ambiguïté en fait sur à quoi s'attendre.
4: Céline Bayou, rédactrice en chef de la revue en ligne Regard sur l'Est, propos recueillis par Julien Chavanne.
2: La Russie, on l'a vu, qui est de plus en plus isolée en Europe et qui dans le même temps continue de se rapprocher de pays africains comme le Togo.
4: Les deux pays ont organisé cette semaine à Lomé une réunion de coopération sur trois jours selon African Initiative. Il a été question de la création d'un corridor de transport de marchandises russes en Afrique de l'Ouest via le Togo. Il y a un an déjà, Lomé et Moscou avaient signé un accord de coopération militaire. Thierry Vircoulon est chercheur associé à l'IFRI. Il revient sur ce rapprochement Togo-Russie qui est à la fois politique et logistique.
8: Le Togo a une sorte d'intermédiaire important parce qu'il essaye d'aider l'AES, et notamment par rapport à la CDAO. Il a tenté de faire le médiateur et devient un des corridors logistiques pour les pays de l'AES et également pour les troupes russes de l'Afrika Korps qui se trouvent dans l'AES. Moscou a mis en place deux corridors logistiques pour alimenter ses hommes qui sont au Sahel, que ce soit au Mali, au Burkina Faso ou au Niger, l'un par le port de Conakry et l'autre par le port de Lomé. Et donc là, il y a l'idée d'un corridor de transport, donc de quelque chose de plus important qui permettrait en effet de désenclaver l'AES. Et là, les Russes appuieraient ce désenclavement via le Togo et notamment le port de Lomé pour créer un axe de transport qui permette aux pays de l'AES de faire de l'import-export plus facilement.
4: Et Thierry Vircoulon, chercheur associé à l'IFRI, il était joint par Magali Lagrange. Les combats se poursuivent dans le nord de l'Éthiopie entre l'armée fédérale et les rebelles tigriens du TPLF, alors qu'une milice pro-gouvernementale affirme avoir pris le contrôle de l'aéroport de Mekele, la capitale du Tigré. Mekele où convergent donc les combats. L'armée a en effet lancé une contre-offensive en début de semaine, un peu plus au sud, dans la région de l'Amara. Elle a pris le contrôle de plusieurs localités ces derniers jours. Amnesty International appelle de son côté à une réunion d'urgence de l'Union africaine. Face à la flambée des prix du carburant, les membres du G7 puisent dans leur stock stratégique de gazole. Jusqu'à 100 millions de barils vont être libérés dans les 4 mois. C'est ce qu'a dit hier Emmanuel Macron, le président français, à l'issue d'une visioconférence avec les autres membres du G7. Décision prise sous pression américaine. Donald Trump, le président américain, menaçait d'un embargo sur ses exportations de gazole. résolent. Si les hostilités sont à l'arrêt depuis plusieurs semaines entre l'Iran et les États-Unis, elles se poursuivent en revanche entre les rebelles houthis du Yémen et l'Arabie Saoudite. Les houthis ont déploré hier plus de 90 frappes saoudiennes sur le Yémen, notamment sur la capitale Sanaa.
2: Aux États-Unis, un rassemblement en hommage à Jamal Khashoggi.
4: C'était hier à Washington, 8 ans, jour pour jour, après l'assassinat de ce journaliste saoudien critique de la monarchie. Il était tué au consulat d'Arabie Saoudite à Istanbul. La CIA américaine a directement pointé du doigt dans ce meurtre le prince héritier Mohamed Ben Salman. Les proches de Jamal Khashoggi ont donc tenu à se rassembler hier pour dénoncer l'impunité dont bénéficie le dirigeant, ainsi que son retour en grâce dans les cercles diplomatiques occidentaux. Vincent Souriau était à ce rassemblement à Washington.
9: Ils sont une grosse dizaine, pas plus, les rares membres de la dissidence saoudienne en exil, comme le défenseur des droits humains Abdullah Al-Aoud, qui regrette la diplomatie bien trop conciliante de Donald Trump vis-à-vis de l'Arabie Saoudite.
10: Les États-Unis sous Donald Trump ont une approche purement transactionnelle. Rien sur les valeurs démocratiques. Personne n'est tenu responsable de rien. Et lorsque l'administration dit qu'elle soutient d'abord les citoyens américains, il y en a ici avec nous dont la famille est en prison en Arabie Saoudite. Moi-même, 19 de mes proches ont l'interdiction de voyager en raison de ce que je dis ici, de mon militantisme et de mon travail politique.
9: Le cercle rapproché de Jamal Khashoggi n'attend pas grand-chose de l'administration américaine. En revanche, il attend beaucoup de la France, puisqu'un juge d'instruction français s'est saisi d'une plainte de Reporters sans frontières pour enquêter sur son assassinat. Nous espérons, nous dit-on, que cette enquête judiciaire débute le plus vite possible à Paris. Vincent Sauriou, Washington RFI.
4: Du Kenya à la France, en passant par le Pakistan, la Suisse ou encore l'Indonésie, de nombreuses manifestations sont organisées aujourd'hui à travers le monde contre l'utilisation des pesticides. Des marches donc sur tous les continents, avec une cible en particulier, le géant Syngenta, numéro 1 mondial des pesticides. Précision avec Simon Rosé.
11: En France, le principal rassemblement doit partir d'un village de Normandie à quelques kilomètres d'une usine du géant de l'agrochimie Syngenta. Paysans, victimes de pesticides, riverains et salariés de la chimie réclament notamment l'arrêt des productions les plus toxiques et de l'exportation vers d'autres continents de pesticides pourtant interdits en Europe. Une pratique dénoncée par les organisateurs comme une forme de colonialisme chimique. Analyse partagée à des milliers de kilomètres de là, au Kenya, Susano Witi y est agricultrice.
12: Celui qui te nourrit, il te contrôle. La souveraineté alimentaire, c'est une question de contrôle sur ce que tu cultives. Tout ce que le Nord développe et déverse vers le Sud signifie qu'il veut contrôler nos systèmes alimentaires. C'est ce que nous devons continuer de refuser.
11: Pour les mouvements paysans mobilisés sur plusieurs continents, l'enjeu dépasse donc celui de l'usage des pesticides et de leurs conséquences sanitaires et environnementales. Il s'agit de dénoncer également la dépendance aux multinationales pour redonner le contrôle des semences aux agriculteurs eux-mêmes. Joint par RFI, Syngenta affirme de son côté accompagner tous les agriculteurs en développant des solutions innovantes pour répondre aux enjeux de production agricole, du changement climatique ou de sécurité alimentaire.
4: Et les précisions de Simon Rosé du service climat-environnement de RFI.
2: Merci beaucoup Marion Casanova. Dans moins de 10 minutes, nous accueillons notre grand invité ce matin, Marius Ménil. Il est co-secrétaire général de l'Union syndicale lycéenne. On va revenir avec lui sur ce mouvement qui secoue les lycées en France depuis 10 jours, ses revendications, mais aussi les violences. Avant ça, menace sur l'information. On va faire un état de la presse en Biélorussie. 4 journalistes ont été libérés et expulsés du pays cette semaine. Et tout de suite, c'est le journal des sports. Avec le retour en studio de Baptiste Leduc en football, Baptiste, autour de Zinedine Zidane au Stade de France qui s'est donc soldé par un match nul.
13: Les Bleus ont été tenus en échec par l'Italie, un but partout. Michael Olise a encore été à hauteur d'un chef-d'œuvre avant l'égalisation de Bastoni. La France reste en tête de son groupe de Ligue des Nations après 3 journées, mais le sélectionneur Zinedine Zidane doit se contenter de ce premier match nul, un résultat qui est décevant selon l'ancien numéro 10.
14: On s'est créé pas mal d'occasions, même en deuxième mi-temps. Enfin, il y a eu quand même Donnarumma, qui a été très bon, qui a sorti 2-3 ballons quand même assez exceptionnels. Et donc voilà, ça fait partie du jeu. Mais on s'est créé pas mal d'occasions, et ça c'est important pour se dire qu'il faut continuer. C'est seulement notre 3e match. Je sais que de toute façon, on va s'améliorer. Que même dans ma tête, bon, c'est compliqué, mais je vais être presque frustré que ça s'arrête. Donc, c'est, voilà. Mais c'est comme ça. C'est pas le, on n'est pas un club.
13: Prochain match des Bleus, lundi face à la Belgique, les Diables Rouges qui ont battu hier la Turquie 3-0.
2: La troisième journée de la Ligue des Nations qui se poursuit aujourd'hui, l'Angleterre se déplace en Croatie.
13: Les deux pays se sont affrontés il y a peu lors de la phase de poule de la Coupe du Monde. L'Angleterre avait alors battu les Croates 4-2, prolongeant sa série de victoires contre ces mêmes Croates. Les hommes de Thomas Tuchel affronteront aujourd'hui une équipe rajeunie et emmenée par un nouveau sélectionneur. Le sélectionneur des Trois Lions admet, lui, que ce match sera loin d'être facile pour les Anglais.
15: Nous nous attendons à un match très difficile contre une grande nation du football, un pays fier et une équipe de grande qualité. Nous allons affronter des joueurs très expérimentés, des plus jeunes et un nouvel entraîneur. Donc, vous savez ce que c'est ? Tout le monde va chercher à impressionner ce nouvel entraîneur et sera prêt à tout donner sur le terrain. Je pense que c'est ce qui nous attend. Cette affiche ressemble presque à une demi-finale de coupe. Nous nous préparons donc soigneusement. Moi, je suis un grand fan de vos joueurs. Ils ont énormément de qualités techniques. Ce sont de grands compétiteurs. On s'est déjà affronté plusieurs fois ces dernières années et j'ai même fait partie de l'un de ces matchs. Ce sera donc une rencontre très prometteuse.
13: Croatie-Angleterre, coup d'envoi 16h temps universel. Dans la foulée, l'Espagne tentera de poursuivre son sans-faute face à la République tchèque.
2: En basket, Baptiste Leduc, défaite amère pour l'ASVEL de Tony Parker hier en Euroleague.
13: Lui et ses hommes peuvent nourrir des regrets. Le club de Villeurbanne menait encore face à Valence à l'entame du dernier quart-temps. Mais une fin de match manquée a scellé la défaite face aux Espagnols 102-95. La deuxième en trois matchs. Après trois journées d'Euroleague, quatre équipes restent invaincues. Valence, le Panathinaikos, le Fenerbahçe et le Partizan Belgrade.
2: Et puis en Formule 1, les qualifications du Grand Prix de Bahreïn commencent dans moins de 2 heures.
13: Avec une particularité, Paul, c'est que comme la course demain, elles se dérouleront sur le circuit de Sepang en Malaisie. Mmh. C'est bien le drapeau de Bahreïn qui flottera tout autour du tracé situé au sud de Kuala Lumpur. Mais en raison de la situation géopolitique au Moyen-Orient, l'épreuve a été délocalisée en Malaisie. Le circuit de Sepang.
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17: Et en ce mois d'octobre, c'est Octobre Rose, le mois de sensibilisation au dépistage organisé du cancer du sein. Alors pour parler de ce mois Octobre Rose, nous recevons Nelly Julliard, chargée de communication de la Ligue contre le cancer. Bonjour, bienvenue sur l'antenne de Radio Ondaine.
18: Bonjour, merci de me recevoir.
17: Alors, Octobre Rose, c'est effectivement ce mois emblématique, mais ce mois qui sensibilise autour de ce cancer du sein. Et puis, c'est surtout ce moteur, finalement, de la Ligue contre le cancer. Alors, quand je dis ce moteur, c'est peut-être cette couleur qui est la plus en vue. Alors, qu'est-ce que c'est exactement Octobre Rose et qu'est-ce que ça implique chez vous au niveau du comité de Loire de la Ligue contre le cancer ?
18: Alors, Octobre Rose, c'est le mois qui est dédié à faire la promotion du dépistage organisé du cancer du sein. Donc, le dépistage du cancer du sein, c'est en fait un courrier d'invitation qui est envoyé aux femmes tous les 2 ans entre 50 et 74 ans pour qu'elles puissent réaliser une mammographie pour s'assurer qu'elles n'ont pas de soucis de santé. Et donc, nous, effectivement, au niveau du comité de la Loire, ça fait partie de nos missions principales de faire de la prévention et la promotion du dépistage. Et donc, on est présent sur le terrain toute l'année sur cette mission-là, et particulièrement au mois d'octobre, qui est un mois très chargé pour nous, avec des actions auprès du grand public, auprès des salariés dans les entreprises, auprès des élèves et étudiants dans les établissements scolaires, mais aussi directement auprès des usagers des établissements de santé, donc tous les établissements ou presque du département.
17: Alors, tout l'enjeu est effectivement de dépister et de repérer au plus tôt s'il y a un souci au niveau de ce cancer du sein et au niveau des analyses et des regards qui peuvent être faits. ce sont quelles personnes, quelles femmes qui sont principalement ciblées, entre guillemets, par ce moment de promotion particulier et par ce dépistage aussi, rappelons-le, qui se fait tout au long de l'année?
18: Alors oui, le dépistage organisé, comme je le disais tout à l'heure, va concerner les femmes de 50 à 74 ans, parce qu'on sait que c'est l'âge moyen où la plupart des cancers vont se détecter, enfin vont apparaître. Après, ça ne veut pas dire que si on est plus jeune ou plus âgé, on ne peut pas avoir de cancer. C'est juste que le risque est plus grand sur cette tranche d'âge-là. Après, donc nous, dans nos messages de prévention, on insiste bien sur le fait que avant 50 ans, il faut faire une surveillance régulière avec soit son médecin généraliste, sa sage-femme ou sa gynéco, donc avec un examen clinique, donc une palpation des seins à faire au moins une fois par an. Pour s'assurer que tout va bien. Sur la tranche d'âge 50-74 ans, donc participer au dépistage organisé. Or, aujourd'hui, on sait que seulement 46% des femmes qui sont concernées par le dépistage y participent. Donc, c'est moins d'une femme sur deux.

0: en prendre conscience. Donc on reçoit un courrier qui nous est envoyé par l'assurance maladie, donc soit par la poste, soit par mail, ça peut être parfois par SMS aussi, et qui nous invite donc à réaliser cette mammographie dans un centre de radiologie, celui de son choix, celui le plus proche de son domicile, pour que ce soit le plus pratique pour les personnes malades. La mammographie, elle est entièrement couverte par l'assurance maladie, il n'y a pas de reste à charge. Et l'avantage du dépistage organisé, c'est que la mammographie, elle va être vue deux fois. Une première fois par le radiologue du centre de radiologie et une deuxième fois ensuite par le centre régional de dépistage des cancers pour s'assurer de n'avoir rien raté à la première lecture, pour voilà, faire un dépistage le plus efficace possible.
1: Alors, vous disiez tout à l'heure que c'est un mois chargé dans vos activités, sans nier le fait que tous les autres mois sont aussi des mois très actifs au niveau du comité Loire de la Ligue contre le cancer. Quels sont les différents événements auxquels vous allez participer ?
0: Alors, il y a effectivement beaucoup de façons de se mobiliser tout au long du mois. Il y a beaucoup d'acteurs qui se sont mis en œuvre pour proposer des actions sportives, des actions culturelles, des actions donc auprès des salariés. Il y a des opérations également en entreprise, des ventes solidaires, ce genre de choses. Donc, tout au long du mois, il va y avoir des marches, des initiations au yoga, à la plongée, à la défense, à tout un tas d'activités, à la Zumba, etc., etc. Il y aura des matchs solidaires par les clubs sportifs qui vont être faits sur l'ensemble du département. Il y a vraiment beaucoup d'acteurs qui se mobilisent à nos côtés sur cette période-là. Et notamment, on remarque aussi une plus forte implication d'année en année des communes qui permettent justement de structurer ces différents acteurs, de les regrouper pour pouvoir créer des projets plus porteurs et au plus proche finalement des populations pour amener le message directement auprès du public.
1: Voilà, tout un tas d'activités, d'actions, de manifestations pour sensibiliser. Rappelons-le qu'effectivement, plus tôt le cancer est dépisté, meilleurs sont les soins et finalement les résultats positifs par rapport à ça.
0: Tout à fait. Alors, on va rappeler effectivement quelques chiffres. Le cancer du sein, c'est plus de 60 000 nouveaux cas par an et c'est plus de quasiment près de 13 000 décès aussi chaque année. Donc c'est le cancer le plus fréquent chez la femme, mais c'est aussi le cancer le plus meurtrier. Et on sait qu'aujourd'hui, effectivement, plus il est dépisté tôt, meilleures sont les chances de guérison et on aura aussi des traitements moins lourds. Si un cancer est détecté tôt, dans 9 cas sur 10, on peut être guéri de ce cancer.
1: Alors, comment on retrouve toutes les manifestations autour de ce mois Octobre Rose, manifestation, on rappelle, auquel le comité Loire de la Ligue contre le cancer participe, j'imagine sur le site internet du comité ?
0: Oui, tout à fait. Sur notre site internet, on a une page dédiée qui recense toutes ces actions solidaires d'information, de prévention tout au long du mois et celles qui se sont faites aussi en septembre et celles qui se feront aussi en novembre parce que Octobre Rose, c'est au mois d'octobre, mais c'est aussi toute l'année. Donc sur notre site internet et puis sur nos réseaux sociaux, régulièrement, on publie le programme de la semaine pour proposer aux personnes de participer aux événements auxquels ils ont envie de participer.
1: Et rappelons que le comité Loire peut répondre à certaines interrogations en complément ou en amont d'une visite chez un médecin, chez un personnel de santé.
0: Oui, tout à fait. Notre rôle, effectivement, c'est de porter ces messages, d'informer sur le dépistage, comment ça se passe, qui ça concerne, d'informer également sur les facteurs de risque. Aujourd'hui, on sait que, par exemple, l'activité physique, l'alimentation, le tabac, l'alcool sont des facteurs de risque en fonction de nos habitudes de vie. Si on fait évoluer certains curseurs dans nos habitudes de vie, on peut réduire son risque de cancer. Et donc, ça fait partie de nos missions aussi d'accompagner le public sur prendre conscience de ses habitudes, comment, par quelques petits gestes au quotidien, on peut les faire évoluer pour prendre mieux soin de sa santé. Et aussi rappeler que pour les personnes qui sont malades, et pour le coup pour les femmes atteintes d'un cancer du sein, puisqu'on est sur Octobre Rose, rappeler que tout au long de l'année, la Ligue accompagne les personnes malades pendant leur traitement avec des activités dites de support, donc du soutien psychologique, de l'activité physique adaptée, donc pendant les traitements.

0: Et aussi après les traitements pour les aider, par exemple, sur le retour au travail, comment ça se passe, comment je peux adapter mon retour à la vie professionnelle, qu'est-ce qu'il faut adapter sur mon poste, qu'est-ce qu'il faut dire à mon employeur, etc.
1: Alors, merci Nelly Julliard d'avoir pris ces quelques minutes pour nous parler d'Octobre Rose au nom du comité Loire de la Ligue contre le cancer. À bientôt.
0: À bientôt, merci.
1: Au revoir.
0: Au revoir.
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6: 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Bruno Richmond avec vous. Bienvenue dans Couleur Country. La musique adoucit les nerfs, hein. Les mœurs, oui. Et les nerfs aussi, il y en a besoin. Parce que le Richmond est énervé. Hein. Pourquoi? Parce qu'avant, c'était tout à fait normal en France d'inviter des amis à partager un saucisson à l'heure de l'apéro. Maintenant, si vous organisez ça en France en le publiant dans la presse locale, vous êtes suspect d'attenter à la liberté de conscience de ceux qui ne mangent pas de porc. Récemment, une association politique a porté plainte contre la municipalité qui laissait s'éteindre à ciel ouvert une assemblée de fachos, c'est-à-dire un banquet de villageois dans une fête aux cochons. Mais est-ce qu'on vit encore en France? Depuis toujours existe ce genre de tradition. Si on laisse faire aujourd'hui les malades mentaux de la politique, demain ils vont faire interdire les albums d'Astérix en disant que c'est du racisme. Les Français qui aiment manger du saucisson ne le font pas pour embêter ceux qui ne mangent pas de porc, mais qu'on leur foute la paix 5 minutes, quoi. Alors, si vous écoutez ceux qui prennent la route du bon sens à l'envers, l'élevage de bovins réchauffe la planète, donc il ne faut pas consommer de viande. Les chasseurs sont menacés par les antispécistes. Les bouchers vendant du porc sont intimidés. Certains ont dû fermer boutique, d'ailleurs. Si tu fais une vidéo de rodéo ou de corrida, tu te fais traiter de masculiniste. Alors, tout ça, c'est pour ça que toute cette bien-pensance, ça m'énerve. Et que le menu musical de Color Country sera genré aujourd'hui. Sortez la viande et les bières, j'apporte la musique. Ça sera avec nos amis et partenaires Lily West, la marraine de Color Country, lilywest.fr, Country Music Attitude, countrymusicattitude.com, les Marilou, marie-lou3.fr, le Country Web Bulletin, cwb-online.fr, et newwestern.fr. Allez, plus léger maintenant. Pour oublier qu'on continue à ne pas boire de pluie pour nos salades, ouvrez grand vos feuilles. Je vais les arroser avec une bière, le tout servi avec de la bonne viande et le meilleur de la musique country. Genré, Merle Haggard, George Strait, Scott Southworth, Marty Stewart, Alan Jackson, Brooks and Dunn, Trace Atkins et Johnny Cash dans quelques minutes. Alors je vous disais qu'il était normal d'apporter un saucisson à l'heure de l'apéro, c'est le bon sens paysan. Et ce bon sens, on va le retrouver juste après Johnny Cash. Ce sera une nouveauté country à la française signée Les Veilleurs du Terroir. Sûrement que Dieu aime la musique country. En tout cas, nous, on aime Dieu. 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
2: Ouais, tes bottes, elles me bottent, mais tu ne devrais pas avoir acheté aussi un mini short à extra court de Coyote Girl.
1: Oh bah pourquoi ?
2: Eh bien, comment dire, on ne remarque plus tes bottes.

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Purple Sound, Prison Blues, oh là là, quelle ambiance. Février 1969, pénitencier de Saint-Quentin, Johnny Cash accompagné de June Carter sur scène. L'homme en noir qui parle de la prison de Folsom au pénitencier de Saint-Quentin. L'ambiance est électrique, les prisonniers sont déchaînés, voilà. Alors, 10 ans plus tôt, il n'y avait pas les frères Dalton au pénitencier, mais parmi les détenus, un certain Merle Haggard, qui purgeait une peine pour cambriolage. Il avait 20 ans, le bourre. Et le simple fait de voir le Cash se produire en concert l'a décidé à changer de vie. Johnny Cash a été sauvé de l'enfer de la boisson par June Carter et Merle Haggard fut arraché à la délinquance par Johnny Cash. La musique country, ça rend meilleur, c'est le bon sens paysan. Juste avant, Merle Haggard pour Moment Ride. Bienvenue dans Gola Country.

0: Bienvenue à l'écoute de Color Country le samedi à 9h en simultané sur Radio Andenne et FM 43. On est à Pelloux, à Firminy, qui écoute Color Country sur les 90.9 FM de Radio Andenne. Et on est Ysingelet, bien sûr, à Ysingeaux, sur les 100.3 de FM 43. Alors, les habitants de Firminy, vous le savez sûrement, sont nommés à Pelloux parce que cela rappelle le grand tablier de peau des fabricants de clous au 19e siècle. On appelait ces tabliers du nom occitan de Pelloux, ce tablier de peau des cloutiers de Firminy et même de Saint-Paul-en-Cornillon. Lui, il est québécois, je l'ai fait découvrir dans l'émission de la fois dernière. Il fait partie des producteurs indépendants du Québec. Sur les réseaux sociaux musicaux, vous le trouvez sous le nom de Carl 1976. Je veux parler de l'artiste country Carl Turcotte. Il chante la vie quotidienne et les routes du Nouveau-Brunswick. Ici, il nous rappelle que faire des saucisses grillées doit s'accompagner de quelques précautions. Alors, on va oublier que depuis presque deux semaines, déjà, on est en automne, bientôt l'hiver, et puis quoi? Bah, il fait encore bon pour sortir le BBQ, hein, avec une petite polaire quand même.
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Bienvenue dans Call of Country, donc à l'instant Carl Turcotte pour mon BBQ à sauter, une nouveauté. Ensuite les Marilou pour les héros sans médaille, oui, comme leur héros américain, les Hobos. Depuis 1996, ils sillonnent les routes, guitare sur l'épaule, pour donner des concerts, les Marilou, partenaires de Call of Country. Ils seront en concert le 10 octobre prochain au Casino du Port de Cherbourg. Vous aimez la musique country et vous portez le chapeau de cow-boy? Et les bottes? Attendez.

0: mettre un chapeau quand le soleil tape. Cet été, souvenez-vous, quand il faisait 40, plus 40 degrés Celsius en plein soleil, ça n'incitait pas plus les hommes et les femmes à se couvrir la tête. Ou alors si, avec le truc moche appelé Bob, vous savez, avec le logo du Tour de France ou une marque célèbre d'Anisette. Osez le chapeau, osez. Il y a sûrement le chapeau qui vous ira bien hein, chez un de nos chapeliers en France. Ah oui, faites vivre la filière chapellerie en France. Alors, ça m'a amené tout ça, parce que vous le savez, je cogite du bulbe, à une réflexion. C'est pas de la philosophie, hein, mais presque. Pourquoi faudrait-il s'habiller comme tout le monde? Bon, oui, c'est vrai, ça revient, la tenue western. Hein, c'est à la mode. Et moi, je ne parle pas de mode, en fait. D'ailleurs, il n'y a rien qui se démode aussi rapidement que la mode. Mais je parle d'un esprit country et western permanent. Dans les années 80, pour vous mettre dans la confidence, j'étais déjà le premier gars fringué en cow-boy dans les rues de Carcassonne City. Alors maintenant, si les gens de Carcassonne et ailleurs ne sont plus surpris de voir un cow-boy en ville, il n'y a pas plus de chapeaux western dans les rues qu'il y en avait il y a plus de 30 ans. Ou si, peut-être un petit peu, mais léger. Ce qu'il faut être, à mon avis, c'est être élégant. Les femmes en belles et longues robes, les hommes en chapeaux, costumes et bottes. Et la tenue western classique est parfaite pour ça. Mais la mode du décontracté, là, ça a remplacé l'élégance masculine et féminine. Je ne demande même pas que tout le monde se fringue western. J'aimerais que tout le monde retrouve l'envie d'être élégant. Qu'y a-t-il de plus beau qu'une jolie femme en belle longue robe hein? Western wear, une manière bien genrée pour s'habiller. C'est donc parti pour le bokeh couleur country masculiniste et genré. On prit place autour de la table Scott Sardwant, les Delmore Brothers, Marty Stewart, Alan Jackson, Mal Hagan, Bruce Anden et Trace Adkins. 64 ans cette année, Trace Adkins, toujours fringant, toujours cow-boy fringant. Trace Adkins. C'est pas le genre à boire de l'eau minérale gazeuse et à manger du steak de soja.
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Chris Atkins est dans Color Country, mais ce n'est pas le petit-fils de Chet Atkins, non. Rien à voir. Chris, c'est Atkins avec un D, et Chet, c'est Atkins avec un T, sans sucre, non plus. Heureusement, je ne suis pas payé, je serais pris nulle part avec autant de bêtises. À propos de musique genre, Jarl Strait a fait la promotion d'une marque de tequila, la Código 1530, qui tire son numéro de la date à laquelle les conquistadors espagnols ont offert au Mexique les premières techniques de distillation, jetant les bases de la fabrication de la tequila. Et cet alcool fameux, typiquement western, avec le bourbon spécifiquement mexicain, a été chanté par le duo Brooks & Dunn. Alors le duo mythique est reformé depuis 10 ans. Ronnie Dunn a annoncé à la presse qu'un nouvel album, après quasi 20 ans d'attente, serait en préparation pour 2027. Le précédent Cowboy Town était sorti en 2007. Il y aura donc 20 ans. Les Brooks & Dunn sont en tournée à guichets fermés aux USA, le Neon Moon Tour. Vous prenez quelques jours en Amérique? Concert de Brooks & Dunn à Fort Worth les 9 et 10 octobre. Tequila par Kix Brooks et Ronnie Dunn. De suite après, et enchaîné sans parole, Alan Jackson, Marty Stewart, les Delmore Bros et Scott.

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Alan Jackson, It's Alright to Be a Redneck, Marty Stewart, I've Been Around, Little More Bros et Billy Boogie, et Scott Sadworth, The Honky Tonk and Me, belle brochette de viande saignante pour notre BBQ. Bon, on n'est pas cannibale, je vous demande pardon pour la blague limite qui ne fait rire que moi. Dieu aime la bonne musique country, nous aussi on aime Dieu, moi aussi je vous aime bien, portez-vous bien, God bless you, à la prochaine. God and country music, George Strait, donc leur country. Au revoir.

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1: Bienvenue dans ce tout nouvel épisode de Chansomania. Juste avant de commencer, je voudrais avoir une grande pensée pour Charles Le Gallès. Charles Le Gallès était le directeur du centre socioculturel de Tournon-sur-Rhône en Ardèche et donc de fait le directeur d'antenne de Déclic Radio, puisque Déclic Radio est un projet du centre socioculturel de Tournon. Et Charles Le Gallès nous a quittés au tout début du mois de septembre. C'est lui qui m'avait donné ma chance. En fait, je lui avais fait tout un speech pour lui présenter Chansomania et lui dire ben, qu'est-ce qu'on retrouverait dedans, quelles seraient les rubriques, qu'est-ce qui ferait l'émission. Et il m'avait répondu trois mots, ok pour tout. Et c'est toujours très chouette de trouver des personnes comme ça sur notre route qui sont partantes et qui répondent ok pour tout. En plus, Charles était un grand amateur de musique et jouait lui-même de la musique. Donc voilà, cet épisode lui est dédié. Épisode où l'on va découvrir plein de belles choses, de nouveaux albums, si tu es curieuse, tu es au bon endroit. Et puis il y a aussi une interview au cœur de l'émission. Aujourd'hui, nous sommes avec Sophie et Axel du groupe Les Tites Nacelles, puisque Les Tites Nacelles viennent de sortir un tout nouvel album. D'ailleurs, on s'en offre un tout petit extrait pour patienter.

0: Les petites nacelles sont avec nous en interview et bien évidemment en chanson dans une dizaine de minutes. Chansomania épisode 540, c'est parti.
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Le premier album de San Severino et Liz Cabaret, Les Deux Pieds dans le Plat, est sorti le 15 mai. On y retrouve les 7 titres du premier EP ainsi que de nouvelles compositions à 4 mains. A noter, et c'est chouette parce qu'on aime bien ça à Chansomania, que cet album est également dispo en vinyle. On s'en offre tout de suite un second extrait avec le titre « À l'enterrement de ma grand-mère ».

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Je t'en parlais au tout début de l'émission, il y a quelques minutes. Eh bien, nous sommes maintenant avec les Tite Nacelle à l'occasion de la sortie de leur 11e album. On en écoute un premier titre et on discute ensemble juste après.

0: Les autres que l'on vient d'écouter donnent le titre au 11e album des Tite Nacelle. 11 albums, de quoi saluer la belle créativité du groupe et aussi de quoi mesurer le temps qui passe. On en reparlera d'ailleurs du temps qui passe un peu plus tard. L'album est sorti le 18 septembre. Eh bien, on en parle avec Sophie et Axel. Salut.
1: Salut.
2: Et salut.
0: Très heureux de vous retrouver. Enfin, on compte plus, on s'est croisés pas mal de fois dans Chansomania. La dernière fois, c'était en 2021. C'était pour le volume 1 du double album À Double Tour. Comment ça va depuis tout ce temps ?
1: Ça va très bien. À Double Tour, c'était l'époque de l'après-Covid. Enfin, c'était pour le volume 1, c'était la coupure. Ouais. Enfin, bon, bref, c'était entre les deux Covid, les deux confinements. Donc, depuis, ça va vachement mieux, quoi, parce que c'est fini toute cette histoire. Donc, ça va bien. On est content de faire quelque chose de nouveau.
2: Voilà, pareil, très content. Ça va bien, puisqu'on sort un nouvel album. Donc, c'est qu'on a encore des choses à dire.
0: Encore des choses à dire et on va en parler justement, on va développer. Le titre de l'album, c'est « Les autres », mais depuis longtemps, il me semble que vous vous souciez quand même pas mal des autres dans vos chansons, dans les thèmes que vous abordez.
1: Oui, c'est dans nos veines. Et puis, c'est ce qui fait qu'on fait ce métier. Nous, c'est pour rencontrer les autres, quoi. Enfin, voilà, c'est l'être humain, c'est ce qui nous est le plus cher. On pense faire des chansons non pas engagées, mais humanistes. Et puis, il y a ce fameux adage, c'est d'aller voir... Voilà, de rencontrer l'autre, et pour nous c'est hyper important, et on fait ce métier depuis presque 30 ans maintenant. Eh oui, mon petit monsieur.
0: Vous ne les faites pas du tout.
1: il est flatteur. Tu parles de moi ou de Sophie? T'as dit vous, c'est bon, ça va. Et voilà, donc oui, nous, depuis 30 ans, on rencontre des gens de tous les corps de métier, des petites gens, des voilà, c'est à chaque fois, c'est des super belles aventures, et ça nous tenait à cœur de parler aussi du fait que, comme on est dans une société un petit peu... C'est un peu préoccupant ce qui se passe en ce moment, puisqu'on montre de plus en plus les gens du doigt, on se communautarise, on se sectarise, c'est toujours la faute de l'autre, et en fait, sans les autres, on n'est rien, en fait. C'est simple, hein, il suffit de prendre 5 minutes pour réfléchir, et sans tous les autres corps de métier, on n'est rien. Sans la science, sans la médecine, sans l'éducation, sans le ménage, enfin, ça va vraiment de tous les métiers, quoi. Donc on a tous besoin les uns des autres, et c'est une chanson qui rappelle juste que aimons-nous, quoi. On n'a pas besoin de trouver une raison à nos problèmes chez les autres, quoi, en fait, tout simplement, quoi. J'ai parlé beaucoup là.
2: Ouais, c'était super, bravo. Non, mais oui, c'est ça, de toute façon on s'enrichit des autres, c'est juste, il n'y a pas à aller chercher plus loin. C'est le partage, c'est ce qui fait qu'on existe. Seul, on ne va pas aller très loin. Mais je pense que voilà, c'est basique. Mais c'est, voilà, c'est bien de le rappeler des fois, puisque oui, on a tendance un peu à s'isoler. Mais même Internet, tout ça isole vachement les gens. Juste aller voir l'autre, discuter. Et puis se dire que la différence, ce n'est pas un truc qui fait peur. Puis voilà.
0: Mais comme tu disais, Sophie, c'est bien évidemment de le rappeler. C'est en ça que ce titre est important, parce qu'on sent dans l'époque actuelle, comme tu le disais, Axel, peut-être une défiance. Enfin, on se méfie des autres. Mais c'est quoi qui me fait... Enfin, si, vous n'avez peut-être pas la réponse. Si vous l'avez, je crois qu'il faut la donner vraiment à tout le monde. Mais pourquoi on est dans une ère où on a tendance à tout le temps se méfier de l'autre, de celui qui est différent de nous, alors que par définition, on est tous différents? Enfin...
1: Bah, y a rien de très nouveau à tout ça. C'est juste qu'on vit une période qui est difficile. Tout part de la finance. Je pense de l'argent, du fait que les riches soient de plus en plus riches et les pauvres de plus en plus pauvres. Donc il y a ceux qui sont plus riches, bah, tant mieux pour eux, quoi. Mais je veux dire, ceux qui sont de plus en plus pauvres, ça crée des manques, ça crée de l'isolement, ça crée de la solitude, ça crée de l'angoisse, donc ça crée de la violence. Donc voilà, et sans tomber dans le schéma du complotisme, Si vous êtes comme ça, monsieur ou madame le petit pauvre, c'est à cause des immigrés, par exemple, hein, ou ça peut être d'autres gens ciblés, mais c'est un peu ce que essaie de nous faire croire une certaine catégorie de médias et aussi nos politiques depuis quelques années. C'est c'est toujours la faute de notre voisin. Hein. Alors, soit notre voisin arabe, soit notre voisin homosexuel, soit notre voisin handicapé, soit enfin tous les gens en fait qui correspondent à vraiment nos voisins avec qui on vit tous les jours, quoi. Et en fait, on essaie de nous monter un peu les uns contre les autres. C'est hyper facile, ça dure depuis la nuit des temps. Et bon, comme on est dans une période de crise financière qui se multiplie les unes après les autres depuis quelques décennies, eh ben, j'y arrive tout doucement à faire rentrer ça dans la tête des gens et par les masses médias et puis par les réseaux sociaux avec des raccourcis, souvent des fake news. Donc voilà, donc comme nous, on ne vit pas non plus on vit pas sur une île, on voit tout ça, mais on vit aussi pour de vrai avec des gens tous les jours. Et donc, c'est important de rappeler qu'en fait, il faut qu'on cède, parce que c'est pas notre voisin le méchant. J'ai pas envie de faire l'anticapitaliste et

0: nous ont quand même dit qu'il faut qu'on soit plus présent sur les réseaux sociaux. Et présent sur les réseaux sociaux, si c'est dire coucou, on est les petites nacelles, on boit notre café ce matin, on voit pas trop l'intérêt. On voit déjà pas trop l'intérêt en général, mais s'il faut faire quelque chose, on leur a dit, il faut vraiment, d'accord, mais on chante quoi. Voilà, on se filme en train de chanter, sinon... Et on a eu cette idée-là de chanter la chanson Les Autres dans plein d'endroits, voilà, un peu emblématiques, en tout cas non pas emblématiques, mais dans plein d'endroits différents de notre ville de Roanne et du coteau à côté. Et c'était, au départ, c'était ça, c'était pour faire des petites pastilles de 15-30 secondes. Et puis on s'est retrouvé sur deux jours de canicule à faire 22 endroits.
1: Je crois que là, ça fait beaucoup rire, Axel. Il faut raconter cette histoire de canicule, peut-être.
0: 22 endroits où on a fait à peu près une ou deux fois la chanson à chaque fois. Et pour faire ces petites pastilles, donc déjà l'album n'est pas sorti, on n'en peut déjà plus de chanter cette chanson. Et au final, quand on a vu toutes les petites pastilles, on s'est dit bah ce serait chouette de les mettre toutes à la suite et de faire un petit clip en fait. Et les gens l'aiment beaucoup, nous en parlent beaucoup. Les gens qui vont sur les réseaux. Axel, tu veux parler de mon coup de chaud?
2: Oui, parce que maman, elle nous a fait un petit malaise quand même avec la canicule. Bon, alors après, on devait faire la chanson pour la 12e ou 14e fois, je ne sais plus si c'est le premier jour ou le deuxième jour. Et là, c'était à 13h30, plein cagnard, sur un stade de foot devant les cages.
3: Pas facilement accessible,
2: il fallait marcher beaucoup et, et passer par une grille, enfin bref. Et donc on a fait une petite pause, on a dit break, voilà. Mais c'était physique, hein, franchement. Voilà, après, ça va, on chante des chansons, on n'est pas en haut d'un immeuble, ni maçon, donc voilà, ça va, tout va bien.

0: L'écriture et la compo de cet album, comment ça se passe? Est-ce que c'est un peu la même formule que pour tous les albums des Tite Nacelle? Enfin, comment ça arrive, écriture-compo?
1: Oui, c'est un peu la même formule que depuis 28 ans, si ce n'est que on n'a pas écrit de chansons. Alors, pour la musique, c'est la même formule que depuis toujours, mais on n'a pas écrit de chansons ensemble, mais on s'est quand même beaucoup plus sollicité sur l'écriture. Voilà, on avait des doutes sur certaines choses et l'un a apporté à l'autre ce qu'il cherchait. Donc il y a eu plus de, je ne sais pas si c'est pas le mot connivence, mais il y a eu plus de participation de l'autre sur le texte de l'autre, en fait. Voilà, c'est là un peu la différence. Et puis la différence, c'est que sur cet album, il y a dix titres. Il y en a un qui a été arrangé par Romain Garcia, il y en a un qui est notre bassiste, un qui a été arrangé par David Granier, notre batteur, et un qui a été arrangé par Sophie, notre chanteuse, qui fait des coups de moins bien sous la canicule. Voilà, mais sinon, ça reste sensiblement dans la même veine de travail. Voilà, quoi. Mais on avait à cœur de solliciter nos deux camarades. On les sollicite tout le temps sur le live, sur les arrangements du live, mais on avait envie de les solliciter aussi sur l'album, quoi. Donc voilà, c'est une petite... c'est pas une révolte, mais c'est une petite nouveauté dans notre cursus habituel.
0: Et l'enregistrement, ça s'est passé à quel endroit? Je crois que vous aviez enregistré au moins un album, il me semble, quand votre batteur avait un studio. Je crois qu'il n'a plus ce studio, il me semble. Ça c'est, du coup, on délocalise l'enregistrement, là.
2: Ouais, du coup, avant, on enregistrait en Ardèche, effectivement, à Étables. C'était en Ardèche, hein, Axel? Oui. Et là, il n'y a plus de studio. Et du coup, Axel a aménagé un studio dans sa maison, dans son garage. Et Fabien, qui nous a fait la prise de son, a ramené du matériel plus pro. Mais on a pu...
1: Qu'il a laissé, d'ailleurs. Tu peux le récupérer, merci.
2: Et du coup, on a pu faire tout l'album chez Axel. Donc, c'était hyper confortable parce qu'on n'avait pas forcément d'horaire à respecter le jour. Axel a été évidemment malade le jour où il devait faire les devoirs. Donc très enrhumé. Donc, ça s'entendait vraiment dans l'enregistrement. Et du coup, là, c'est la facilité. On s'est dit, c'est pas grave, on attend. On finira quand il sera plus enrhumé. Ce qu'on a fait.

0: C'était très long.
1: Donc finalement, il y en a qui sont sensibles au chaud, mais il y en a qui sont sensibles au froid et au rhume.
2: On a chacun nos petites faiblesses.
1: Ce que je vous propose, c'est d'écouter un autre titre de ce nouvel album et on se retrouve tout de suite après.

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0: du tout nouvel album des Tite Nacelle. On vient d'écouter le titre Le temps qu'il nous reste. Nous y voici, on va parler du temps un petit peu. C'est une question déjà qui peut donner le vertige, ça, le temps qu'il nous reste, parce que c'est, je pense qu'on s'est tous déjà posé la question, c'est vertigineux de se la poser.
1: Ah bah oui, bah pour en revenir à ce que tu disais tout à l'heure, ça fait 28 ans qu'on chante ensemble, mais déjà, ça rien que ça, si on me le dit pas, moi je m'en rends pas compte, j'ai l'impression qu'on a commencé il y a 2 ans, il y a 3 ans, quoi. Enfin, c'est passé à une vitesse vertigineuse, comme tu dis, et puis après, c'est une question, bah voilà, c'est une question métaphysique, ça enrobe un peu la thanatophobie, la peur de la mort, la peur de pas voir grandir ses enfants, la peur de pas voir ses petits-enfants, de voir comment le monde va évoluer. C'est des angoisses. C'est soit on les vit bien et on passe à autre chose, soit c'est une question qui picote, quoi. Et moi, c'est quelque chose qui me picote depuis déjà très longtemps, quoi. Et puis j'aimerais bien qu'un jour qu'elle arrête de me picoter, mais peut-être qu'il faudrait que je consulte pour ça. Mais voilà. Et puis bon, là, on approche tous les deux de la cinquantaine, ce qui est pas anodin quand même, quoi. On peut dire qu'on bascule de l'autre côté, quoi. Donc.
0: Oh, j'ai basculé, il y a pas vraiment d'autre côté. Ça va, je vous assure, ça va.
1: Non, mais après, le chiffre 50 est anecdotique, mais voilà, une fois que t'as passé la trentaine, tu commences à te poser certaines questions, quoi. Donc, c'est comme dans la chanson de Ken, Bienvenue au club, voilà, où il met décennie par décennie, et cette chanson est très bien écrite d'ailleurs, parce que voilà. Et donc le temps qu'il me reste, c'est dans le refrain, il y a quand même, est-ce qu'on verra un jour le grand soir? Est-ce qu'un jour on va laisser un monde meilleur à nos enfants? Voilà, c'est surtout ça, quoi. C'est voilà, il y a quand même pas mal de problématiques qui peuvent angoisser les parents, mais aussi un adulte, un citoyen normalement construit. Donc il y a des choses quand même qui interpellent, qui font peur. Voilà. Et puis après, c'est pas très grave. Je pense que toutes les générations de tous les siècles se sont posées ces questions-là. Donc nous, on le met juste en chanson. Hein, ça a été fait 1000 fois. Donc voilà, nous, on l'a fait à notre sauce, quoi.
2: Ouais, et puis c'est aussi une manière de dire qu'il faut vivre vraiment le présent, quoi. Et vraiment le manger, quoi. Enfin, profiter vraiment des moments... Bah oui, c'est la bouffe, moi. Profiter du présent, en fait. On vit au présent. C'est tout bête, mais voilà, ce qui est passé est passé. Ce qui est devant, on ne sait pas. Donc on vit au présent et autant le faire à fond. Je pense que cette chanson, elle, c'est l'écho qu'elle me fait.
0: Et j'ai vu passer un jour quelque part, alors je ne sais pas si c'est quelqu'un qui a dit ça ou si c'est une idée comme ça, mais que, en gros, dans une vie d'être humain, en tout cas nous, dans notre société occidentale, on a en gros 30 000 jours. Et je trouve que ça... Enfin, moi, en tout cas, c'est une motivation pour faire les choses. On se dit, bah voilà, on a grosso modo 30 000 jours, donc remplissons-les, c'est 30 000 jours, quoi.
1: On a 30 000 jours, pas plus.
0: Bah, c'est à peu près ça, je crois que ça fait une espérance de vie de 82 ans, un truc comme ça. Faudrait calculer, je suis nul en maths, tu sais, puis il fait chaud là.
1: Bah, je vais vraiment aller consulter alors.
0: Tiens, qu'est-ce que vous faites, vous, de votre temps quand vous ne travaillez pas?
1: Quand on ne travaille pas, moi j'ai l'impression de travailler un peu tous les jours, parce que du coup, c'est pas parce qu'on n'est pas en concert que je vais pas au studio pour essayer de trouver une mélodie ou un bout de texte, ou ne serait-ce que bosser un peu ma guitare, ou... changer les cordes, réparer. Donc, et après, mon temps libre, moi, je fais un peu de sport, je fais un peu de tennis, et puis après, je fais pas mal de Scrabble en ligne. ça fait rêver. Les femmes, là, si elles m'écoutent.
0: on sent la cinquantaine, là.
1: Ouais, voilà, c'est ça, avec mes petites lunettes et ma petite camomille. Non, puis après, je lis, je regarde pas mal de séries et de documentaires. Voilà, je m'occupe comme ça la plupart du temps. Voilà, et puis un peu de tennis, et puis voilà, c'est déjà pas mal.
2: Alors, pas de tennis pour moi. Non, moi, c'est vraiment la famille, les enfants, m'occuper de mes enfants, qui grandissent, hein, mais va falloir que je les lâche. Je sais pas ce que je vais faire après. Je ferai du tennis, voilà. Mais ouais, famille, enfants, pareil, série, lecture. Ouais, je suis pas quelqu'un qui s'ennuie, je peux rester... devant la fenêtre, je m'ennuie pas à regarder, je sais pas, les oiseaux. Ouais. Non, je suis pas quelqu'un qui trouve le temps long, jamais. Je m'ennuie pas. Voilà. Tes mains toutes

0: On vient d'écouter quelques secondes du titre La Poésie. Alors j'ai envie de faire comme un peu Jacques Chancel, mais de vous dire la poésie dans tout ça.
1: C'est dur comme, comme thème. Je trouve que dans chaque chose du quotidien, il y a de la poésie qui rend les choses plus belles encore que la réalité. Et c'est, moi, sans arrêt, je fais ça, je vois un cœur, une feuille en cœur. Toujours, je vois la poésie dans le quotidien. Je trouve ça trop chouette de pouvoir transformer ce quotidien en quelque chose de... en quelque chose d'un peu magique, quoi, par la poésie. Et dans les épreuves aussi, ça peut aider. Moi, je trouve que l'humour et la poésie, voilà, ce sont mes deux béquilles quand ça va pas. et alors, quand tu fais de l'humour en poésie, alors là, c'est le summum. Mais voilà, c'est ça, cette chanson. C'est pour dire que la poésie, si on la cherche, on la trouve partout et elle peut aider. Voilà. Dans la... Oui, moi, il y a un bouquin qui est un peu mon livre de chevet que j'adore, c'est La première gorgée de bière, voilà, de Philippe Delerme. Et voilà, c'est vraiment ça, ces petites choses qui transforment en histoire complètement poétique et qui sont pourtant des choses de boire une bière. Mais... enfin, la première gorgée.
0: C'est ce que j'allais dire, la première gorgée à consommer avec modération, tout ça. La pochette, tiens, j'aimerais bien parler avec vous de la pochette qui évoque, alors, les Beatles, on est d'accord, mais qui est-ce qu'on retrouve sur cette pochette? Est-ce qu'il y a des personnages que l'on retrouve dessus, dessinés?
2: Oui, alors, donc c'est toujours Aurélien Durier qui nous fait nos visuels depuis 2000 déjà, donc ça fait 26 ans. Et donc là, on lui avait dit, ouais, fais-nous une pochette un peu à la Beatles, Sgt Pepper, quoi, donc... pas de problème. Et puis il y a plein de personnages qui sont sortis de sa tête. D'ailleurs, on est content de ne pas être dans sa tête, hein, parce qu'il y en a des vraiment très très très chelous. Et puis après, on lui a demandé de mettre des gens qui sont disparus aujourd'hui, quoi. Voilà, donc qui sont morts, voilà, tout simplement. Donc on a des copains de lycée qui étaient musiciens aussi, qui sont partis. On a le papa de Sophie. Des gens, c'est des locaux, quoi, qui ont marqué notre jeunesse, notre vie, et puis qui ont marqué aussi le paysage, pardon, artistique de Rouen. Voilà, donc c'était une façon un peu de leur rendre hommage. Voilà, par le biais de ce dessin, quoi.
0: Sur scène, comment ça se passe? Parce que là, quand il y a un nouvel album, on joue du coup les morceaux du nouvel album. Mais est-ce que on arrive à trouver un savant mélange entre les nouveaux morceaux, les anciens qu'on a envie de garder, les anciens qu'on doit garder parce que le public attend? Parce que chaque fois qu'on fait des nouvelles chansons, se pose cette question, j'imagine.
2: Eh ben oui, mais alors là, c'est assez facile pour une fois, parce que c'est la première fois qu'on fait un album avec aussi peu de titres. On en a fait 10. Sur un set de 15, 16, voire 17 chansons, si on compte les rappels, c'est assez facile de les caler et de garder, en fait, les fameux titres dont tu parles, les fameux titres préférés du public. Même si on essaie de changer un petit peu à chaque tournée, quand même, on sait qu'on a la chance d'en avoir 3-4 préférés. Donc voilà, on ne fait jamais les 3-4 préférés à chaque fois, donc on tourne un petit peu. Et puis après, nous, des anciennes chansons qu'on a envie de revisiter, qu'on a envie de revoir tous les quatre ensemble, on se dit, tiens, celle-là, elle marchait bien, on l'aimait bien, donc si on la refaisait un peu d'une façon un peu différente, histoire de qu'elle soit homogène avec le reste des nouveaux titres, et donc c'est comme ça que ça fonctionne, quoi. Mais c'est pas si compliqué à faire que ça, en fait, finalement.
0: Il y a discussion entre vous, enfin, comment ça se passe justement? Il y a débat des fois?
1: Débat, non, mais discussion, oui, avec les garçons aussi, David et Robin. Là, on s'est posé en résidence justement au Théâtre de Rouen pour travailler les nouveaux morceaux et la nouvelle scénographie. Et voilà, c'est à ce moment-là qu'on s'est posé un jour à midi et on s'est dit, alors, et dans les anciennes, qu'est-ce qu'on met? Chacun disait, moi j'aime bien celle-là. J'avais fait aussi un petit vote sur Facebook pour les gens, pour voir un peu les morceaux qui revenaient. Et voilà, on a fait ça en une heure, c'était bouclé. Et après, ça peut encore changer, hein, puisqu'on ne l'a pas encore testé, ce spectacle-là. Si on voit qu'il y a des choses qui ne fonctionnent pas, on sait qu'on a quand même pas mal de morceaux en réserve qu'on peut mettre dans le set.
0: Et pour avoir toutes les infos sur les dates, c'est quoi? C'est les fameux réseaux sociaux. On passe là-dessus et on a tout ça?
2: Oui, en fait, il suffit d'aller sur ou Facebook pour les vieux ou Insta pour les moins vieux. Et après, on n'a pas TikTok. Donc, les jeunes, de toute façon, ils ne nous suivent pas. Donc, c'est pas grave. Et après, sur l'Insta, il y a le fameux Linktree. Linktree. On a découvert ça il n'y a pas longtemps. Et du coup, bah, il y a la boutique de chez Atom où il y a tous nos disques. Voilà. Et puis, il y a aussi toutes les dates. Il y a aussi tous les visuels de tous les albums. Je ne sais pas ce qu'il y a d'autre. Je ne me rappelle plus. Mais bref, voilà. Enfin, c'est facile de trouver les dates. Sinon, il faut aller sur Bands in Town. C'est plus facile de regarder que de créer une date. Mais, mais voilà, normalement, ça se trouve facilement nos dates de concert.
0: Et je rajoute que je suis admiratif de ton accent anglais. Bravo, bravo, bravo.
2: Thank you, you're welcome.
0: Merci beaucoup les petites nacelles, Axel, Sophie, d'avoir été avec nous aujourd'hui pour parler de ce nouvel album. Moi, j'aimerais qu'on se quitte en chanson. Si vous avez envie, bien sûr, de nous partager une chanson coup de cœur, ben voilà, on se quitte avec ce titre. Je sais pas, un artiste que vous aimez beaucoup, une chanson qui vous rassemble.
2: Faut qu'on fasse un Chifoumi avec Sophie, déjà.
1: On peut en avoir une en commun.
2: Ouais.
1: Qu'est-ce que ce serait?
2: Bah moi, ce serait Gaël Faye en roman, mais après...
1: Eh bien, est-ce qu'on peut mettre... Parce que moi, de Gaël Faye, j'aime bien Chaloupé.
2: Ouais, c'est dansant, c'est un truc de fille, ça. Ouais, moi, j'aime plus Respire, mais c'est plus le rapport avec ce que je dois consulter, moi. Et ben, mettons Chaloupé, parce que je suis gentleman.
1: Allez, Chaloupé.
0: Eh bien, on se quitte avec ce titre Chaloupé de Gaël Faye. Merci beaucoup, Sophie Axel, pour les titres nacelles. Je rappelle que votre 11e album...
2: Merci, Chanson Mania.
0: Votre 11e album, Les Autres, est sorti le 18 septembre. Merci beaucoup et à très bientôt.
2: À bientôt, merci.
1: Au revoir, merci.

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Antoine Faure, dit Tho, est poète, musicien et interprète. Tho est dans la multiplicité des pratiques, slam, poésie et chanson, beatbox et musique électro, percussion corporelle et clown. Tho propose le spectacle et l'album nommé Orphée sans frein. Juste après avoir écouté l'Odyssée, voici le titre « Les dés sont jetés ». Et tu retrouves plus d'infos sur le site antoinefaure.com.

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Tu fais absolument ce que tu veux de cette information, mais selon moi, on devrait au moins une fois par semaine écouter des chansons de Bobby Lapointe. Ici, c'était From Two to Two. Et avec ce titre, eh bien, nous glissons tranquillement, mais sûrement, vers la fin de Chansomania. Mais on se retrouve la semaine prochaine, même endroit, même heure, sur ta radio préférée. D'ici là, les podcasts faciles sur toutes les plateformes de podcasts. Et tu retrouves aussi ces podcasts avec plein d'infos sur le site sebdil.fr. Cela s'écrit sebdil.fr. Allez, à la semaine prochaine et d'ici là, surtout, surtout, tu n'oublies pas de vivre en musique. On se quitte en chanson vinyle. Aujourd'hui, c'est une reprise de la chanson de Serge Gainsbourg, Le poinçonneur des lilas, reprise par Starshooter. Ça va bouger. À la semaine prochaine. Bye.

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2: 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Il est midi, ici à Paris, 10h en temps universel.
3: Charlotte de Rouen.
2: Bonjour à toutes et à tous. Il s'agit bien d'un acte terroriste, c'est ce que révèle l'enquête sur le vol Fly Dubai qui devait relier Tel Aviv et qui a dû atterrir en urgence mercredi. Le copilote a utilisé la hache de secours du cockpit pour attaquer le commandant de bord. En Espagne, une nouvelle journée de manifestation pour le logement ce samedi, des rassemblements prévus à Madrid et dans d'autres villes au lendemain du rejet par les députés de deux textes visant à protéger davantage les locataires. Les ONG de défense des droits de l'homme inquiètent de la disparition d'un dissident laotien qui vivait en Thaïlande. Et puis ce premier accro pour les Bleus en Ligue des Nations, les hommes de Zinedine Zidane, tenus en échec par l'Italie un partout hier soir en Ligue des Nations. On en sait un peu plus sur ce qui s'est passé dans l'avion de Fly Dubai. L'appareil qui devait relier les Émirats Arabes Unis à Israël a dû atterrir en urgence mercredi en Arabie Saoudite après que l'un des pilotes a agressé le commandant de bord. Bonjour Marine de la Moissonnière.
4: Bonjour.
2: D'après l'agence de presse officielle émiratie qui cite le procureur général en charge de cette enquête, il s'agissait donc bien d'un acte terroriste.
4: Oui, d'après les premiers éléments de l'enquête, le copilote a utilisé la hache de secours du cockpit pour attaquer le pilote et prendre les commandes de l'avion. Un acte terroriste donc, selon le procureur général. D'après plusieurs médias internationaux, l'homme, un Omanais, avait été interdit de piloter des avions pour des raisons de sécurité par les autorités de Mascate. Elles estimaient qu'il s'était radicalisé en Syrie, le pays de sa mère. Après avoir quitté son employeur, Oman Air, il avait postulé auprès de la compagnie Emirates qui n'avait pas voulu de lui. Il avait finalement rejoint Fly Dubai il y a quelques mois apparemment. L'homme est toujours détenu aux Émirats Arabes Unis où l'enquête se poursuit pour éclaircir ses motivations et les circonstances exactes de l'attaque. Les investigations devront notamment établir si la compagnie Fly Dubai a procéder aux vérifications d'usage avant de l'embaucher. Autre question, comment un Omanais a-t-il pu se retrouver aux commandes d'un avion transportant des Israéliens alors que les deux pays sont en froid? Tel Aviv interdit de vol les pilotes originaires de pays qui n'ont pas de relations diplomatiques avec Israël.
2: Merci Marine de la Moissonnière pour toutes ces précisions. En Éthiopie, les forces des autorités rebelles quittent Mekele, la capitale du Tigré, alors que les troupes fédérales, elles, s'en rapprochent. Hier soir, une milice alliée au gouvernement fédéral a affirmé avoir pris le contrôle de l'aéroport de Mekele, situé à une dizaine de kilomètres de la ville. Les combats ont repris fin septembre dans le nord de l'Éthiopie. En RDC, l'épidémie de fièvre Ebola a fait plus de 4000 morts pour 8000 cas confirmés. Ce samedi, le chef de la diplomatie française, Jean-Noël Barrot, est à Bounia en Ituri, épicentre de cette épidémie. Il doit y rencontrer les équipes de riposte contre la maladie. Hier, il a rencontré le président Félix Tshisekedi à Kinshasa. En France, le week-end s'annonce un peu plus calme, mais les lycéens appellent à poursuivre leur mobilisation. Les syndicats et associations lycéennes ont été reçus hier par le ministre de l'Éducation nationale, Édouard Geffray. Une rencontre jugée décevante par les premiers concernés qui demandent plus de moyens dans l'éducation. La journée d'hier a été marquée par des violences. Plus de 1700 personnes ont été interpellées. En Espagne, crise politique et sociale après le rejet par les députés des décrets sur le logement proposés par le gouvernement de gauche de Pedro Sanchez. Le Premier ministre avait promis ces décrets pour tenter d'endiguer la colère populaire après l'expulsion d'une octogénaire de son appartement, une femme devenue le symbole de la crise du logement dans le pays. Aujourd'hui, de nouvelles manifestations sont annoncées à Madrid et dans plusieurs villes, François Musso.
5: La mobilisation a été annoncée par le syndicat des locataires qui coordonne la colère populaire depuis maintenant une semaine et l'éviction de l'octogénaire Marie-Carmen de son logement l'étincelle de la rébellion. L'importance de ces manifestations va être cruciale, alors même que des pluies sont annoncées tout le week-end. Il faudra voir notamment si les protestataires continuent de camper à la Puerta del Sol et surtout s'ils annoncent une grève générale. Ce baromètre social, ce sera très certainement le principal facteur que va prendre en compte Pedro Sanchez pour décider que faire. La grande question est de savoir s'il va, oui ou non, convoquer des élections anticipées pour fin novembre ou début décembre. Tous les dirigeants socialistes l'y encouragent, espérant que le nouveau scrutin soit un plébiscite sur le drame du logement et permette à la gauche de remonter la pente alors que les sondages donnent la droite majoritaire. D'après de nombreux médias, Pedro Sanchez devrait prendre sa décision au cours de ce week-end. François Musso, Madrid RFI.
2: Un nouveau pont important à Kiev a été touché par une frappe russe. Il s'agit du deuxième grand pont de la capitale ukrainienne à être attaqué ces derniers jours. Jeudi et hier vendredi, le pont sud avait lui été touché par des drones, entraînant sa fermeture et de gigantesques embouteillages dans la capitale coupée en deux par le fleuve Dniepr. La guerre en Ukraine qui s'invite dans le scrutin ce samedi en Lettonie, des élections législatives qui devraient confirmer l'ancrage européen et pro-ukrainien de cet État frontalier de la Russie. La Lettonie, membre de l'Union européenne depuis 2004, considère Moscou comme sa principale menace stratégique. Le parti Liste Unie du Premier ministre sortant arrive en tête dans les intentions de vote. En Thaïlande, la disparition d'un dissident laotien qui vivait près de Bangkok inquiète les ONG. Très critique du régime communiste sur les réseaux sociaux, il est suivi par plus de 150 000 personnes. Khéo Lapchan n'a plus donné signe de vie depuis plus de deux semaines à Bangkok. Valentin Sebon.
6: A-t-il été enlevé voire assassiné? Depuis le début de l'année, Khéo Lapchan recevait en tout cas de nombreuses menaces de mort. Sa tête avait été mise à prix, affirme Emily Palami Pradichit, directrice de Manushaya, une ONG de défense des droits humains à Bangkok.
7: Il y avait même des personnes qui étaient prêtes à payer jusqu'à 8000 dollars pour le tuer. Khéo, il avait commencé à militer en utilisant Facebook pour exposer la corruption du gouvernement laotien et les inégalités au Laos.
6: Sa disparition survient par ailleurs à la veille d'un premier rendez-vous avec le Haut Commissariat des Nations Unies pour les réfugiés en vue d'une demande d'asile dans un pays tiers.
7: On le préparait, on l'aidait à écrire sa lettre. Il était très très content de enfin passer son entretien en pensant qu'il allait vite partir de la Thaïlande.
6: Peu de chances de le retrouver sain et sauf. Cette militante franco-laotienne rappelle que plusieurs opposants laotiens ont été enlevés ou assassinés en Thaïlande ces dernières années.
7: La Thaïlande, elle devrait être un refuge pour les personnes qui fuient la répression dans les pays voisins.
6: Mais d'après les ONG, les régimes de la région s'entraident via des accords informels pour traquer les dissidents qui fuient d'un pays à l'autre. Fin septembre, les autorités vietnamiennes ont annoncé détenir 3 dissidents disparu quelques jours plus tôt au Cambodge. Valentin Sebron, Bangkok, RFI.
2: La Corée du Nord a lancé un missile balistique ce matin selon l'armée sud-coréenne. Ce nouveau tir intervient en plein regain de tensions entre les deux Corées. Séoul a accusé Pyongyang d'avoir posé des mines antipersonnelles dans la partie de la zone démilitarisée qui les sépare des mines qui ont blessé 3 soldats sud-coréens fin septembre. En football, l'équipe de France a concédé un match nul, un partout hier face à l'Italie au Stade de France. Un match qui comptait pour la 3e journée de Ligue des Nations. Première déception pour les Bleus et Zinedine Zidane qui montre que le sélectionneur a encore beaucoup de travail, Cédric De Oliveira.
8: C'était une soirée de fête pour Zidane au Stade de France, là où il a écrit sa légende. Mais l'Italie n'était pas venue pour servir de victime expiatoire et le défenseur Pierre Kalulu est sorti frustré.
9: Au vu du résultat final et des occasions qu'on a eues, forcément. Après, on va essayer de retenir le positif pour avancer.
8: Il y en a. À présent, la France a un style de jeu et elle s'y tient, même si elle manque d'efficacité sans Kylian Mbappé et qu'elle s'expose beaucoup trop défensivement. Mais pour Zidane, ses joueurs ont fait ce qu'il fallait.
10: Content du contenu, après pas pour le résultat forcément, parce que je pense qu'on méritait mieux. Puis après, ça, des choses qui arrivent, c'est le jeu. Mais vraiment très fier de mes joueurs.
8: Le nouveau sélectionneur a encore apprécié la classe de Michael Olise, auteur d'un merveilleux coup franc. Mais on l'a vu éructer sur l'égalisation italienne et le carton rouge de Dayot Upamecano. Erreur compensée par la solidarité affichée par le défenseur Jérémy Jacquet et ses partenaires.
11: Il a aimé le caractère qu'on a eu tout le long du match, surtout après le carton rouge. On est resté soudés même à 10. Et il a dit qu'on devait s'appuyer sur ce qu'on a fait ce soir pour obtenir les 3 points au prochain match.
8: Les chantiers sont importants pour Zidane qui va donc devoir digérer ce premier faux pas. Car le 4e et dernier match du rassemblement arrive dès lundi face à la Belgique.
2: Et ce sera encore au Stade de France. Les Diables Rouges, eux, ont largement dominé la Turquie hier 3-0. Et puis à suivre ce samedi, les champions du monde espagnol qui font face à la République tchèque. L'Angleterre, elle, est en déplacement en Croatie, donc, pour la Ligue des Nations. Restez avec nous sur RFI. Tout de suite, c'est Bruno Faure, Écho d'ici, Écho d'ailleurs. Au menu, Ukraine, RDC, Sénégal. Trois pays face au défi de l'économie mondiale.
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15: Bonjour à tous, bienvenue, c'est votre rendez-vous avec l'économie mondiale pour mieux comprendre les relations, les échanges, les interactions, les interdépendances, les effets de causalité qui marquent notre époque. Cette semaine, trois invités pour parler de RDC, du Sénégal et de l'Ukraine en guerre. Dans quelques minutes, nous serons en effet dans le port d'Odessa, bombardé par les missiles et par les drones russes, les bateaux aussi en mer Noire et leurs équipages qui, avant la guerre, transportaient les céréales partout dans le monde. Vous entendrez le témoignage de Dmytro Barinov, président de l'Association des ports ukrainiens, inquiet mais pas résigné.
16: Les conséquences ne sont pas uniquement pour l'industrie portuaire, mais pour toute l'économie ukrainienne.
15: Les exportations ukrainiennes et russes qui font défaut donc à bien des pays dans le monde, notamment en Afrique. La situation géopolitique aggrave les difficultés budgétaires de nombreux États, parfois poussés à se tourner vers les grandes institutions financières internationales, dont le FMI. C'est le cas du Sénégal. Entretien tout à l'heure avec un spécialiste des finances publiques qui nous expliquera tout de la complexité juridique de ce dossier.
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15: Mais d'abord donc, la République démocratique du Congo, dans un moment très important de son histoire économique. On connaît les multiples problèmes structurels de cet immense pays, on connaît aussi...
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0: RFI, bonjour, 16h en temps universel, bonsoir, 18h à Paris, 19h à Addis Abeba.
1: Nicolas Brousse.
0: En Éthiopie, l'armée fédérale se rapproche rapidement de Mekele, la capitale régionale du Tigré, que les forces rebelles quittent en masse à l'heure où l'on parle. Un responsable du TPLF prône désormais un basculement vers la guérilla. Au Brésil, présidentiel, J-1 et les deux principaux rivaux s'offrent de derniers bains de foule pour galvaniser leurs troupes. À ma gauche, Lula, président sortant. À ma droite, Flavio Bolsonaro, en pleine remontée dans les sondages. La Corée du Nord proclame avoir tiré un missile stratégique avec, et ce serait une première, de l'intelligence artificielle embarquée lui permettant de modifier sa trajectoire de vol à basse altitude et d'être ainsi inarrêtable. Et puis en France, 5 personnes inculpées, soupçonnées d'avoir financé le Hamas via des associations humanitaires. En Éthiopie, les forces rebelles du Tigré sont donc de plus en plus nombreuses ce samedi à quitter la capitale régionale Mekele, car l'armée fédérale se rapproche après la reprise des affrontements le 23 septembre avec la nouvelle alliance d'opposition dont le TPLF, le Front de Libération du Peuple du Tigré. Ces forces ont rapidement avancé ces derniers jours. Une milice loyaliste assure avoir déjà repris l'aéroport de Mekele. On fait le point avec notre correspondante à Addis Abeba, Marlène Panara.
2: Les troupes du TPLF et leurs dirigeants fuient en masse la capitale régionale. Les bâtiments officiels et les postes de police sont vides, a affirmé un journaliste local à l'AFP. Depuis ce matin, des scènes de pillage ont également été observées dans des magasins et certaines institutions régionales, à l'instar du bureau du président de la région, précise une source souhaitant rester anonyme. La prise, attendue sous peu de la capitale régionale, confirmerait l'ampleur de l'avancée de l'armée fédérale sur le front tigréen. Après être entrée lundi à Alamata, dans le sud du Tigré, elle s'est emparée jeudi de la localité de Meichu, à une centaine de kilomètres au sud de Mekele. En Afar aussi, les troupes de défense éthiopiennes ont regagné du terrain. Les villes d'Erepti et Abala, initialement conquises par le TPLF au début du conflit, ont été reprises après d'intenses combats. Mais pour les civils, ces affrontements sont lourds de conséquences. Le 22 septembre, 15 à 17 frappes de drones ont visé des écoles et un hôpital à Alamata, d'après le réseau spécialisé dans les conflits ACLED. Le bilan est de 14 morts et 22 blessés, selon les autorités tigréennes. Marlène Panara, Addis Abeba, RFI.
0: Au Sénégal, le parti présidentiel Kirai tient sa première université d'hivernage en ce moment à Dakar. La formation a été lancée le 25 juillet dernier par Bassirou Diomaye Faye, suite à sa rupture avec le PASTEF. Les dizaines de cadres régionaux attendus aujourd'hui aux côtés des leaders nationaux du parti doivent notamment décider d'une méthode concrète pour s'implanter au-delà de la capitale. L'ancrage territorial est une priorité de Kirai en vue des prochaines élections locales. Elles sont prévues l'année prochaine. Afrique Soir, première édition à 18h30 temps universel et heure de Dakar. L'attaque du commandant de bord du vol Fly Dubai entre les Émirats et Israël par son copilote était bien un acte terroriste selon les premiers éléments de l'enquête. Plusieurs médias internationaux assurent par ailleurs que Hammam Hammami, qui s'est servi de la hache de secours présente dans le cockpit, avait été interdit de pilotage pour des raisons de sécurité par les autorités omanaises qui estimaient qu'il s'était radicalisé lors d'un séjour en Syrie. On y revient dans le prochain journal. La capitale yéménite cible de 26 attaques ce samedi, information des rebelles outils pro-iraniens qui contrôlent entre autres Sanaa. Attaque des forces saoudiennes alliées du gouvernement yéménite, signe que la guerre civile au Yémen, récemment ravivée, est bel et bien en train de s'intensifier. C'est une annonce inédite qui n'a pas fait l'objet de confirmation par le Sud ou par le Japon. Information donc à prendre avec précaution. Je le précise car la Corée du Nord affirme que l'intelligence artificielle est impliquée dans le nouveau tir d'un missile en direction de la mer de l'Est et cette IA embarquée serait tout simplement une première mondiale. Une chose est sûre, ce tir et cette annonce interviennent dans un contexte particulier entre les deux Corées. Précision avec notre correspondante à Séoul, Camille Ruiz.
3: C'est la sœur de Kim Jong-un, Kim Yo-jong, qui l'annonce. D'après elle, le missile lancé aujourd'hui vers 6h30 du matin, heure de Corée, et retombé en mer de l'Est, serait équipé d'intelligence artificielle. L'armée sud-coréenne n'infirme ni ne confirme l'information à l'heure actuelle. Ce tir intervient dans un contexte de tension entre les deux pays depuis un incident à la frontière. Le 21 septembre, 3 soldats sud-coréens ont été blessés par une explosion de mine à la DMZ, dont 2 gravement. L'armée accuse le Nord et demande des excuses, mais Kim Yo-jong nie toute implication. Elle réitère vendredi dernier en déclarant, je cite, « vouloir couper toute relation avec le Sud pour toujours ». De son côté, le gouvernement de Lee Pyongyang tente d'apaiser les relations, ce qui a toujours été la ligne directrice de la politique du président. Manifestement, Pyongyang ne l'entend pas de cette oreille. Camille Ruiz, Séoul, RFI.
0: Et pour mémoire, la DMZ évoquée par Camille, c'est la zone démilitarisée entre les deux Corées, une bande de terre de 250 km de long façon No Man's Land qui sépare les deux voisins. Au Brésil, nous sommes à la veille des élections présidentielles et législatives. Les deux principaux candidats à la magistrature suprême font campagne jusqu'à la dernière minute, dernier bain de foule aujourd'hui pour galvaniser leurs troupes, que ce soit celle de Lula da Silva à gauche ou celle à droite toute de Flavio Bolsonaro, le fils de Jair, lui-même ancien président, tendance sulfureux. Dans ce scrutin, l'économie s'impose comme l'un des grands enjeux et c'est peut-être d'ailleurs ce qui a fait avec l'insécurité remonter Bolsonaro Junior dans les sondages, car certes, Stéphane Genest, le pays continue de croître économiquement, mais moins, et surtout, il doit composer avec des taux d'intérêt très élevés et une dette publique qui, elle aussi, progresse.
4: Le Brésil n'est pas en récession, mais son économie montre des signes de ralentissement. La raison tient notamment au niveau des taux d'intérêt, car pour lutter contre l'inflation, la Banque centrale les a fortement relevés, et aujourd'hui, ils commencent à baisser, mais emprunter reste tout de même très cher. Et quand le crédit coûte cher, les ménages consomment moins et les entreprises investissent également moins. L'État, lui, n'est pas épargné par la situation, bien au contraire, la dette publique approche désormais de 83% du PIB, et avec des taux d'intérêt aussi élevés, environ 15%, financer cette dette coûte de plus en plus cher. Le gouvernement doit pourtant continuer à soutenir les ménages les plus modestes. Lula a ainsi annoncé une hausse des allocations de la Bolsa Familia, le principal programme d'aide du pays. La situation est donc paradoxale. Il faut soutenir le pouvoir d'achat sans pour autant alimenter les tensions sur les prix, réduire les taux sans relancer l'inflation et en même temps maîtriser cette dette. C'est cette équation que devra résoudre le prochain président brésilien.
0: Stéphane Genest, et pour en savoir encore plus, rendez-vous à 17h10, temps universel, avec Chantal Laureau et ses invités pour un numéro de géopolitique consacré au Brésil. En Espagne, la crise du logement pousse ce samedi encore des dizaines de milliers de personnes dans les rues de Madrid, la capitale, mais aussi d'autres villes du pays. Colère populaire alors que cette semaine, le Parlement qui penche à droite a rejeté une série de mesures proposées par le gouvernement socialiste pour tenter de lutter contre la hausse incontrôlée des loyers. Ils ont doublé en 10 ans selon le Conseil de la Jeunesse d'Espagne qui explique qu'à 1176 euros par mois en moyenne, c'est 98% du salaire moyen d'un jeune espagnol. Crise du logement qui se transforme en crise politique. On s'attend à la convocation d'élections anticipées dès le mois prochain. Nous rejoindrons notre correspondant à Madrid dans le journal de 19h, heure de Paris et Madrid. En France, l'extrême droite apparaît très bien placée dans les sondages pour la présidentielle de l'année prochaine. Et cela se ressent lors de la marche des fiertés qui défend les droits des personnes LGBT, qui a rassemblé des dizaines de milliers de personnes à Paris cet après-midi. Moins de RN, plus de lesbiennes, pouvait-on lire, entre autres, sur l'un des panneaux des manifestants. En France encore, où une enquête préliminaire ouverte fin avril débouche sur les mises en examen de 5 personnes. C'est ce qu'indique ce samedi le parquet national antiterroriste. 5 personnes soupçonnées d'avoir transféré des fonds via des associations humanitaires à une organisation pro-palestinienne proche du Hamas. Les suspects contestent les faits, Sylvie Coffi.
5: Parmi elles, il y a notamment 2 responsables d'associations humanitaires, Fawzi Barika, la tête de l'association Baraka, et Amel Walid, qui dirige l'ensemble C'est Mieux. Toutes les deux sont basées sur le territoire français. Elles sont soupçonnées d'avoir collecté des fonds, et notamment des dons publics, qui auraient été ensuite transférés pour le compte du Hamas, des opérations qu'elles contestent selon leur avocat. Le parquet national antiterroriste a requis le placement en détention provisoire des 2 présidents d'associations. Cette action s'inscrit dans le cadre d'une vaste opération multinationale pilotée du côté des États-Unis par le FBI et l'Office du contrôle des avoirs étrangers, l'OFAC, du département du Trésor américain. Du côté français, c'est la Direction générale de la sécurité intérieure, la DGSI, qui est à la manœuvre. Ce réseau de financement qui vient d'être démantelé opère depuis plusieurs années. C'est un système sophistiqué qui s'appuie notamment sur la crypto-monnaie. Selon le Trésor américain, il aurait permis de transférer plusieurs millions de dollars via des organisations humanitaires qui sont censées venir en aide aux populations gazaouies.
0: Précision de Sylvie Coffi du service France d'RFI. Le service des sports est juste au-dessus. Je leur cède la place pour Mondial Sport. Je vous retrouve juste après dans 50 minutes pour un prochain journal sur la radio du monde. Merci à vous d'écouter RFI. Il est presque 16h10 en temps universel.
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0: Brown, Be Your Lover.
1: Bienvenue sur Radio Ondaine 90.9. C'est parti.
2: Et oui, ça y est, on est revenu. On est revenu, enfin moi, j'étais là, mais toi tu es revenu.
1: Moi je suis revenu d'un long périple.
2: Toi t'es back. Toi t'es back.
1: Je sais pas, j'étais perdu.
2: Ouais.
1: En deux semaines.
2: Ouais, t'as perdu la route.
1: Il a fallu
2: remettre le GPS d'appoint. Et puis t'as retrouvé Radio Ondaine, les studios, tout ça.
1: Yes.
2: Donc le funk plaisir, l'émission où il y a du funk dedans. C'est tous les jeudis de 20h à 22h. Il est 20h passé de 7 petites minutes. Bienvenue à vous, ravi de vous accueillir pour une nouvelle émission. Sur le net, c'est www.radio-ondaine.fr. Et dans la Loire et ses environs,
1: yes,
2: c'est le 90.9.
1: C'est un seul numéro, bien sûr, au cas où. Voilà. 04 77 56 80 56 pour toutes vos dédicaces, vos coups de cœur, vos coups de gueule.
2: Tout ce que vous voulez. On a commencé avec un gros Firefly.
1: Un chouchou, un de mes chouchous.
2: Ouais, on commence avec un morceau Italo, donc déjà.
1: Ça commence bien.
2: Ça annonce la couleur. Et là, juste derrière, c'est UK, ça. Surface avec la flûte traversière, la petite instru qui va bien.
1: Yes.
2: Du gros classique Falling in Love. Eh bien, écoutez.
3: Falling in Love.
2: Voilà. Qu'est-ce que c'est bon, ça. Ce soir, Jeannot va vous faire plaisir. Avec le son au-dessus de la ceinture, il va bien. Bien. Ah oui, en dessous.
1: Je vais faire en dessous, moi, je passe de partout, là, ce soir.
2: Ah, ce soir. Ouais, tu t'es transformé en l'OHB, hein, définitivement.
1: Ah, voilà, l'OHB, c'est voilà. Ça, exactement.
2: De partout, donc il va passer au-dessus, en dessous, à gauche, à droite, derrière les bretelles, ou. De partout,
1: mec. Get love with you.
2: On va saluer Super Sab du côté de la corbeille à fruits.
1: Yes, big up.
2: Gros big up, la mandarine acidulée.
1: Without pépine,
2: sans les pépins. Et puis on va saluer aussi Christophe qui nous écoute du côté de Firminy dans le 90.9.
1: Yes, Christophe.
2: Yes. Le petit Christophe. Le petit Christophe, on va saluer toutes les personnes qui sont à l'écoute où que vous soyez dans la Loire. Et sur le net, ce soir, c'est funk plaisir. Tous les jeudis sur Ondaine, c'est funk.
1: Ok, allez, c'est parti.

0: ce qu'ils nous font maintenant, c'est bon, hein?
1: Exactement.
0: Format 440, s'il te plaît.
1: Le funk au-dessus de la ceinture, c'est toi qui t'en occupes.
0: Yes, c'est bon. C'est
1: tellement bon, avec des petits soupçons de... Pour ceux qui ont l'oreille très très fine. Hein.
0: Ah ouais.
1: Chalamar, There It Is, juste
0: ouais.
1: avant. Hein.
0: Le morceau, ouais. Très très bon, le soft touch.
1: Et là, ce que tu vas mettre, juste après.
0: Oui, ouf.
1: Quel groupe.
0: Quel groupe.
1: Toujours au-dessus de la ceinture.
0: Exactement. C'est ça.
1: On est bien sur Ondaine tous les jeudis, 20h, 22h sur le 90.9 et sur le net www.radio-ondaine.fr. C'est le fond de plaisir.
0: Yes.

0: Oh là là, quel rythme.
1: Ça fait mal, hein.
0: Les originales, s'il vous plaît.
1: Ah oui.
0: Les vrais de vrais.
1: Ouais, ouais. Toi, t'as passé les sons.
0: Les remix.
1: Les remix. Et bah là, c'était en l'occurrence Curtis Hairston. Hein. Voilà, I want you all tonight.
0: Je te veux toute la nuit.
1: Ah oh,
0: oh, oui.
1: UK, hein. Une voix aiguë comme ça. Énorme, énorme. Je vais passer la,
0: l'original. Allez.
1: Juste après. Et puis, il y avait même Howard Johnson, hein.
0: So fine.
1: So fine, hein. On va se faire l'original. Et puis, on va saluer aussi Mamad, Mamadou, qui est sur la route du retour,
0: yes,
1: de Paris, dans la voiture, tranquille. Avec, avec sa petite femme, sa petite fille. On vous embrasse très, ah ouais, très fort.
0: Des gros bisous, la famille.
1: Gros, gros, gros bisous. Et soyez prudents, hein, avec du funk. Ça va le faire. Et puis, t'inquiète pas, Mamad. Je... Juste après, donc là, c'est moi qui m'occupe des platines. Un petit Curtis Hairston. Ensuite, Howard Johnson.
0: Ouais.
1: Et je te mets un petit Jap. Comme
0: allez,
1: on en avait parlé la semaine dernière, ok. Même, je t'en mettrai deux ou trois, hein, pour faire simple. Hein.
0: Voilà, exactement.

0: Pitbull, Curtis.
1: Et là.
0: Et là, on va passer.
1: The Chouchou,
0: Monsieur Howard Johnson. Je passe simplement les originales de tes sons. Hein.
1: Allez,
0: celle-là, Soft Fine 82. Oh là là.
1: Trop bien. Ça veut dire trop bien.
0: Ouais.
1: Ça.
0: Ouais. Pour être poli, oui. Pour être poli. Écoute le démarrage.
1: Ah
0: oum.
1: Ah oum.
0: Ah oum. Écoute. Là maintenant, là. Ah oum.
1: Sur le label ANN Records 82.
0: Là.
1: Ah oum. Démarrage.
0: Énorme. On va saluer aussi Mohamed du côté de Firminy, ainsi que toutes les personnes qui nous écoutent, où que vous soyez sur le 90.9 ou sur le net. Voilà, toutes les personnes qui restent dans l'ombre, cette émission, elle est pour vous. Régalez-vous. Et juste après, un petit peu de jab, tiens.

0: prend l'avion et on va au Japon. En plus, ça rime, c'est bien.
1: Pays du soleil de vent.
0: Itomi Toyama, Inspiration. Celui-là, il est pour toi, mon Mamad. Gros bisous à ta petite fille. Énorme respect à la femme, hein. Tranquille, hein. Bonne route, et puis on va faire un coucou aussi à Sonia et le remix, hein. Il y aura des petites dédicaces aussi qui vont arriver. Il y aura notamment un petit son pour Christophe, hein. Il veut un petit coulin de gang.
1: Yes.
0: Donc ma foi, il arrivera, hein. Il arrivera, le petit coulin de gang. On va savoir, on va se concerter avec Jeannot pour savoir lequel on passe. C'est vrai.
1: C'est la transition qui
0: c'est
1: veut
0: vrai.
1: Ça.
0: Les dédicaces, on voilà. Les passe en silence.
1: Yes.
0: Made in Japan.
1: C'est bon, allez.
0: C'est tout bon.
1: C'est parti. Let's go.

0: comme d'hab, jusqu'au bout du bout.
1: Yes.
0: Hitomi Toyama, avec le morceau Inspiration, il y en a d'autres. Hein. Il y a Sexy Robot, tout ça, mais on les garde un petit peu au chaud. Là,
1: Sexy
0: c'est
1: Popote.
0: Sexy Popote, tu te rappelles?
1: Je me rappelle de ça.
0: Tu te rappelles? Là, on monte de 3 années, en 85. Mariko Tone, le morceau Broken Eyes. Celui-là, il est...
1: Broken Eyes.

grosse dédicace. Fanatic One. Pff, voilà, quand je suis ému. Voilà, quand je suis ému, bah je suis ému, hein, je bafouille, hein. Fanatic One featuring Nicky B. Ça c'est pour Super Rémi. On en reparlera plus tard, il aura sa petite émission New Jacko. Et puis on va saluer aussi Sonia ainsi que le Super New, hein, le petit Oxbo. Gros bisous à vous.

0: prendre des bons classiques à Montoff.
1: Ouais, c'est clair.
0: Ah, c'est clair. Hein. Voilà. Tu...
2: Yes.
0: Bah, toi, tu. Le mec, il demande des dédicaces. Ouais, tu me passes ce Cool and the Gang. Je suis dans le coin, je peux passer. Bah, regarde. Il est au petit lait avec les cornflakes.
1: Je suis
0: tout
1: ici.
0: Va bien. Tu vas bien, Montoff?
1: Ça va, nickel.
0: Très bien.
1: Nickel.
0: Ouais. Bon, qu'est-ce que tu me racontes de beau?
1: Bah, rien, écoute, on est bien accueillis ici. Voilà.
0: Bah, comme d'hab. Hein.
1: Bah, normal.
0: Bah, normal, hein, le petit. Hein. Le petit.
2: Eh oui.
0: C'était mon apprenti, lui, hein, celui-là.
1: C'est
2: le
1: ça.
2: Petit.
0: Ouais, mais bon, il... je sais pas s'il est parti du côté obscur ou au moins clair ou tamisé, je sais pas où il est, mais. Mais bon, en tout cas, ça fait plaisir de te voir, mon petit Toff.
1: Ouais, bah, moi, pareil. Ça fait pareil.
0: Voilà, bah, tu sais hein, que t'appelles. Je suis devant la porte et puis c'est bon.
2: Voilà. Et tu rentres.
0: Voilà, t'as des coucous, des trucs des...
1: Ouais, j'ai un petit coucou à passer, c'est possible?
0: Vas-y, bah non, c'est pas possible. Je te coupe le micro et tu fous le camp.
1: Bah, c'est comme tu veux. Hein.
0: Vas-y.
1: Bah, je fais déjà un petit coucou à Megan du Champ Montfaugerolles, elle se reconnaîtra. C'est ma petite chérie. Du coup, voilà.
0: Mec, il en coupe tous les 4 matins.
1: Mais non.
2: Non, c'est pas bien, là, tu l'affiches. Là.
0: C'est Mégane. Non, mais ça, c'était à l'époque. Non, c'est quand il était plus petit, ça. Il était plus petit.
1: Ah, j'ai bien changé depuis le temps.
0: Bah ouais, regarde, il est grand, il a pris des cheveux blancs, ça y est.
2: À l'époque, il faisait partie du côté obscur. Maintenant, il.
0: Ouais.
2: Voilà.
1: Il est passé du bon côté de la porte.
2: Voilà.
0: Ouais. Lumière tamisée. Il est.
1: C'est ça.
0: Donc, Mégane.
1: C'est ça.
0: Gros bisous, Mégane.
2: Bisous.
0: Et puis, bah là, dernière nous. Un petit gap band.
1: Yes.
0: Mais on va se le remettre tranquillement.
2: Oui, comme d'habitude, remet toujours.
0: Oui, comme d'habitude. Eh ben, 21h24, on est bien sur Ondaine. On va se la refaire à l'envers.
2: À l'envers.
0: Et voilà.
2: Classique. Quel classique celui-là. Il a été repris des centaines de fois.
0: C'est vrai. Et puis on va faire un bisou aussi à la fille de Mamad, qui est en train de danser en ce moment même.
2: Ah, c'est mignon, j'ai vu la vidéo, pas mal. Bien.
0: Ah, c'est mignon, bien. Oui. Et oui, la piqûre, c'est très très tôt. Hein. Bonne écoute à vous, il nous reste, 35 minutes à passer ensemble, jusqu'à 22h.

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1: Can't get away.
0: Just can't get away from loving you. Mec, il connaît le parole par cœur.
1: J'avais 17 en anglais. Il y avait qu'en anglais que j'avais des bonnes
0: notes. En 6ème, t'avais 17?
1: Non, pas en 6ème. Ah si, en 6ème.
0: Moi j'avais 20 en 6ème.
1: C'est vrai?
0: Et après en 3ème, j'avais 12.
1: Ouais, mais... Parce que t'allais voir ailleurs après, c'est pour ça. C'est pour ça. On approche de la fermeture du magasin.
0: Il est tard.
1: Ouais. On espère que vous avez passé un bon moment en notre compagnie. C'était Studio 83 tous les jeudis 20h-22h sur Ondaine. On se dit à la semaine prochaine. On va se terminer avec la dédicace de Fabrizio du côté de Nîmes.
0: Qui a apprécié le Orient, c'est ça?
1: C'est ça. C'est voilà, ça qui avait apprécié l'Orient.
0: Et le petit Christophe aussi. Là.
1: Le petit Christophe, un petit mot de la fin, mon petit Christophe.
2: De quoi?
1: De quoi?
0: De quoi? Le petit mot de la fin.
1: C'est toujours pareil, de quoi? Une poule qui a trouvé une fourchette, tu sais. Non, je plaisante, Pantoff. On te laisse le mot de la fin.
2: Bonne soirée avec Studio 83.
0: Merci.
1: Gros bisous à Mégane.
2: Ouais, tout à fait,
1: voilà.
2: Tout à fait.
1: Je fais le boulot à ta place. Voilà.
0: Allez, bonne soirée.
1: On se dit à la semaine prochaine et puis on va se finir avec le WQBC.
0: Yes.
1: Pour Fabrizio du côté de Nîmes. Ciao, prenez soin de vous.
0: Ciao, bye bye les amis.